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1: Bien, nous sommes avec Nelly. Bonjour.
2: Bonjour.
1: Bonjour Nelly, comment ça va ?
2: Ça va.
1: Vous nous appelez d'Anvers, c'est ça ?
2: Oui, c'est ça.
1: Comment se passent les vacances ?
2: Bon, ça va, je vais les retraiter.
1: D'accord. Vous partez un peu ?
2: Ah non.
1: Non, d'accord. Vous restez à la maison tranquillement ?
2: Oui.
1: Eh bien, l'occasion, en plus, ça tombe bien parce qu'on a plein de cadeaux, plein d'activités à faire pas loin de la maison. Donc, c'est parfait. On va jouer au cahier de vacances. Je vous pose une première question. Donc, on va réviser. Hein. Le principe, c'est de réviser un peu ce qui se passait à l'école avec des matières, plusieurs matières et des niveaux scolaires. La première question, c'est une question CPCE1. Si vous répondez bien, vous gagnez un premier cadeau. Et à vous, après, si vous le souhaitez ou pas, de passer au niveau supérieur avec une question CE2, CM1, en sachant que malheureusement, si vous répondiez mal, vous pouvez tout perdre.
2: Oui.
1: Est-ce que vous êtes prête ?
2: Oui.
1: Allez, première question. CPCE1, quel animal construit un barrage ?
2: Quel animal qui construit un barrage ?
1: Oui. Alors, Nelly ? Tout simplement. Vous m'avez dit ? Oui, bonne réponse. Bravo, on découvre eh bien votre premier cadeau. Et bien, on vous offre eh bien deux places pour Papea Park, Nelly. Bravo. Qu'est-ce que vous faites ? Est-ce que vous passez à la deuxième question ou pas ?
2: Oui.
1: Allez, deuxième question, CE2, CM1. Alors, c'est une addition. Quel est le résultat de... pardon, c'est une division. Le résultat, 96 divisé par 8. 96 divisé par 8. Alors, Nelly. Nelly.
2: Oui, 12.
1: Oui, bonne réponse, Nelly. Voici votre deuxième cadeau.
3: Mesdames, Messieurs, le Vélorail va entrer en gare de Bayeux-Ermenonville.
1: Eh bien, bravo, on vous offre une balade en Vélorail du côté de Pont-sous-Galardon, Nelly. Qu'est-ce que vous faites ? Est-ce que vous arrêtez ou vous continuez ?
2: Non, j'arrête.
1: Eh bien, bravo ! Bravo, Nelly, félicitations.
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1: Et nous sommes avec Maxence, bonjour.
2: Bonjour.
1: Bonjour Maxence, comment ça va ?
2: Et vous ?
1: Bah ça va, merci. Comment se passent les vacances ? Est-ce que vous êtes encore en vacances ou pas encore ?
2: Non, au travail pour l'instant.
1: Au travail, d'accord. C'est prévu pour bientôt ?
2: La semaine prochaine.
1: Bon, allez, courage, encore quelques jours. On va jouer ensemble en attendant, avec peut-être à la clé des activités à faire près de la maison. On va jouer au cahier de vacances. La règle est très simple. Je vous pose trois questions maximum sur des questions niveau primaire. La première question, c'est CP-CE1. Et à chaque bonne réponse, un cadeau. Attention, si vous répondez mal, vous perdez tout.
2: Eh ben, on verra bien.
1: Je vous souhaite le meilleur. Est-ce que vous êtes prêt, Maxence ?
2: Tout à fait.
1: Allez,
2: prêt.
1: C'est parti, je lance le chrono. Première question, CP-CE1. Quel objet parmi ces trois ne flotte pas ? Est-ce que c'est une balle, une planche ou une pièce de monnaie ?
2: Une pièce de monnaie.
1: Oui, bonne réponse. Voilà. Voici le premier cadeau.
3: Family Park, l'aventure commence ici.
1: Eh bien, on vous offre 4 entrées pour Family Park. Ça se passe près de Tours.
2: Trop bien.
1: Est-ce que vous continuez, Maxence, ou pas ?
2: Bon, je suis joueur, ouais.
1: Allez, deuxième question. C'est bien, moi j'aime bien les joueurs. Comment appelle-t-on un mot qui a le même sens qu'un autre mot ?
2: Synonyme.
1: Oui, bravo, bonne réponse.
4: Dunois Carte.
1: C'était 2 sessions pour Dunois Carte du côté de Lutz-en-Dunois, près de Châteaudun.
2: Cool,
1: est-ce que vous continuez ou pas ?
2: Non, je pense que là on va s'arrêter.
1: Vous arrêtez là ?
2: De beaux cadeaux.
1: Bravo.
2: De beaux cadeaux.
1: Ouais, c'est très bien, bravo Maxence.
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1: Bonjour à toutes et tous, un ciel plutôt voilé pour aujourd'hui, sauf pour Dreux et Tremblay les villages qui profiteront d'une matinée ensoleillée. Les températures sont dans les moyennes de saison, 19-20 degrés le matin et 27 pour l'après-midi. Pour demain, c'est à peu près identique. Une matinée plutôt claire, mais un ciel qui va de nouveau être laiteux l'après-midi. Côté Mercure, cela grimpe un peu. 23 degrés le matin et 30-31 pour les maximales. Bon réveil et bon week-end avec intensité.
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1: Dans votre rendez-vous jeux vidéo, le retour d'un poids lourd. Il avait mis tout le monde d'accord lors de sa sortie en 2001. Halo était le fer de lance de Xbox, qui à l'époque venait tout juste de se lancer sur le marché des consoles de salon. Le jeu de tir à la première personne avait su convaincre les joueurs avec son gameplay dynamique, mettant en scène des affrontements explosifs entre militaires et aliens dans un monde futuriste, le début d'une longue saga sur les machines Xbox. 25 ans plus tard, ce premier épisode fondateur revient dans un remake avec des graphismes mis au goût du jour, des animations retravaillées et une bande-son remasterisée, de quoi donner une nouvelle dimension à l'aventure. À noter également l'ajout de 3 missions inédites se déroulant avant l'histoire principale, sans oublier quelques ajouts bienvenus avec par exemple un arsenal plus complet que dans le jeu original, des armes et des véhicules emblématiques issus de l'ensemble de la franchise Halo. La grande nouveauté, c'est que cette fois Halo sort sur PlayStation 5. C'est la première fois qu'un jeu de la saga est jouable sur une console de Sony. Il y a encore quelques années, cela aurait semblé impossible de voir Halo sur une autre console qu'une Xbox, mais les choses ont changé et les exclusivités se font plus rares désormais chez Microsoft. Autant dire que pour tous les joueurs PlayStation, c'est le moment de sauter sur l'occasion et de découvrir l'une des sagas de jeux de tir à la première personne les plus appréciées. Halo Campaign Evolved est disponible sur PlayStation 5, donc, mais aussi sur Xbox Series et PC.
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2: Bélier, grâce matinée obligatoire, ne mettez pas de réveil ce samedi. Les taureaux, vous préparez une recette estivale qui va ravir vos convives. Gémeaux, une information entendue par hasard devient une opportunité en or. Les cancers, vous vous sentez en totale harmonie avec votre corps et l'instant présent. Lion, sortez vos plus beaux atours, vous allez irradier lors d'une sortie. Vierge, un moment de jardinage ou de petits rangements vous vide la tête. Les balances, vous tranchez enfin sur une question qui vous préoccupait. Scorpion, l'amour est au coin de la rue, gardez les yeux ouverts. Sagittaire, une activité physique vous procure une vitalité incroyable. Capricorne, laissez tomber les responsabilités pour 24 heures. Soyez léger. Les Verseaux, une découverte culturelle vous passionne et vous transporte. Et pour terminer, amis Poissons, foncez dans votre lit dès le premier signe de fatigue. Votre corps vous dira merci.
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1: Bonjour à toutes et tous, un ciel plutôt voilé pour aujourd'hui, sauf pour Dreux et Tremblay les villages qui profiteront d'une matinée ensoleillée. Les températures sont dans les moyennes de saison, 19-20 degrés le matin et 27 pour l'après-midi. Pour demain, c'est à peu près identique. Une matinée plutôt claire, mais un ciel qui va de nouveau être laiteux l'après-midi. Côté Mercure, cela grimpe un peu. 23 degrés le matin et 30-31 pour les maximales. Bon réveil et bon week-end avec intensité.
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Bonjour à tous. Les pompiers du Var n'en ont pas fini avec les flammes fixées en début de semaine. L'incendie du Gros Bessillon connaît une importante reprise depuis hier. 1000 hectares supplémentaires sont partis en fumée. 2500 personnes ont été évacuées, notamment à Corrence et Montfort-sur-Argence. Le préfet évoque un feu qui défie l'entendement. Plus de 700 pompiers sont mobilisés. Pendant ce temps, en Gironde, l'amélioration se confirme. Selon la préfète, le feu n'est toujours pas fixé, mais il ne progresse pas. 198 000 personnes sur les 220 000 évacuées ont pu regagner leur domicile. La SNCF annonce la reprise du trafic au sud de Bordeaux dès ce samedi. Une bonne nouvelle donc en ce nouveau week-end de grand départ en vacances. La circulation s'annonce en revanche extrêmement compliquée sur les routes pour le traditionnel chassé-croisé entre juilletistes et haussiens. Bison futé hisse le drapeau noir aujourd'hui sur l'ensemble du pays. Les premiers ralentissements apparaîtront très tôt dans la matinée. La France renforce ses contrôles à la frontière espagnole. Des policiers et gendarmes supplémentaires sont attendus aujourd'hui après l'afflux massif de migrants venus du Maroc dans l'enclave espagnole de Ceuta. Ils sont 60 000 à avoir franchi la frontière ces derniers jours, ce qui provoque une crise diplomatique à l'échelle européenne. L'Italie annonce notamment suspendre temporairement les règles de libre circulation avec l'Espagne. L'intégrité de l'espace Schengen est absolument garantie, assure de son côté le ministre des Affaires étrangères espagnol. Gianni Infantino fait marche arrière sous le feu des critiques. Après sa volonté d'ouverture de la FIFA aux investisseurs privés, le patron de l'organisation annonce le retrait de son projet. L'UEFA avait menacé de boycotter la Coupe du Monde. Et puis l'homme d'affaires Dominique Delport, nommé président des Girondins de Bordeaux, ancien rédacteur en chef de la chaîne M6, ce proche de Vincent Bolloré succède à Gérard Lopez, qui vient de céder.

0: club au fonds d'investissement britannique Sparta Capital. Avec cette vente, le club espère désormais éviter la liquidation judiciaire et être réintégré en National 1. Voilà pour l'info. Excellent début de journée.
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2: Bonjour à toutes et tous, un ciel plutôt voilé pour aujourd'hui, sauf pour Dreux et Tremblay les villages qui profiteront d'une matinée ensoleillée. Les températures sont dans les moyennes de saison, 19-20 degrés le matin et 27 pour l'après-midi. Pour demain, c'est à peu près identique. Une matinée plutôt claire, mais un ciel qui va de nouveau être laiteux l'après-midi. Côté Mercure, cela grimpe un peu. 23 degrés le matin et 30-31 pour les maximales. Bon réveil et bon week-end avec intensité.
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2: Bélier, grâce matinée obligatoire, ne mettez pas de réveil ce samedi. Les taureaux, vous préparez une recette estivale qui va ravir vos convives. Gémeaux, une information entendue par hasard devient une opportunité en or. Les cancers, vous vous sentez en totale harmonie avec votre corps et l'instant présent. Lion, sortez vos plus beaux atours, vous allez irradier lors d'une sortie. Vierge, un moment de jardinage ou de petits rangements vous vide la tête. Les balances, vous tranchez enfin sur une question qui vous préoccupait. Scorpion, l'amour est au coin de la rue, gardez les yeux ouverts. Sagittaire, une activité physique vous procure une vitalité incroyable. Capricorne, laissez tomber les responsabilités pour 24 heures. Soyez léger. Les Verseaux, une découverte culturelle vous passionne et vous transporte. Et pour terminer, amis Poissons, foncez dans votre lit dès le premier signe de fatigue. Votre corps vous dira merci.
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1: Très bon samedi, bienvenue sur Intensité. Voici le forum des associations. Rendez-vous aujourd'hui à 13h30 à la salle polyvalente de Montigny, le Chartif, pour le loto du club de l'amitié. 3,50€ le carton. À gagner, bon d'achat jusqu'à 200€. Salon de jardin, four à pizza électrique. Aujourd'hui à 14h à la salle Léo Lagrange de Châteaudun, loto de tous ensemble pour Robin, a gagné 5 000€ de bons d'achat sans réservation. Demain à Montigny, le Ganelon 43e brocante organisé par le comité des fêtes, inscription au 06 20 17 09 23. Demain toujours au Crochet à Arroux, fête des battages à l'ancienne organisée par les vieilles roues autour d'un verre. Vide-grenier, entrée 3€, accès gratuit pour le vide-grenier, renseignement au 06 48 45 54 80. Demain, toujours sur le terrain de pétanque de la pointe de Lille à Dangeau, concours de pétanque en doublette par la boule d'Angeolaise, inscription à 13h30, jet du but 14h30, 10€ par équipe. Dimanche, toujours à 14h à la salle Léo Lagrange de Châteaudun, loto du temps libre de Lutz en Dunois, 3€ le carton, à gagner, bon d'achat jusqu'à 1 000€, renseignement au 06 77 68 06 95. Autre date, le 15, 16 et 30 août, même heure, même endroit. Jeudi à 14h à la salle des fêtes de Châteauneuf-en-Thymerais, et dansant de l'amitié Castelnevienne avec le duo Lacroix, tarif 13 et 14 euros, uniquement sur réservation au 06 07 17 50 79. Jeudi toujours à 14h à l'espace socio-culturel de Drouet, concours de belote individuelle sans annonce organisé par le club de l'amitié. La mise est à 10€, à gagner jusqu'à 90€. Vendredi au plan d'eau Jean-Claude Genin à Voves, la nuit des étoiles organisée par Vostro Jumelage, rendez-vous à partir de 20h avec votre pique-nique, et vers 22h30, animation, observation par l'association Antares. Samedi 29, à partir de 6h au plan d'eau de Voves, vide-grenier de l'association des pêcheurs des villages vovéens, 2€ le mètre, nombreuses animations, expositions de voitures et motos anciennes, structures gonflables, réservation au 06 36 14 42 29. Dimanche 30 août, à partir de 7h, place des Granges à Minières, vide-grenier des sapeurs-pompiers, 2,50€ le mètre, démonstration de danse country, réservation 07 68 41 67 30. Dimanche 6 septembre, à partir de 8h à Saint-Ville, brocante marché artisanal organisé par les familles rurales de Saint-Ville, Garancière-en-Beauce, 4 et 6€ le mètre, réservation au 06 86 97 88 62. Enfin, le musée École d'Avers est ouvert de 14h à 18h, sauf le lundi et mardi, ouvert uniquement pour les groupes, sur réservation au 02 37 98 36 07, tarif individuel de 5,50€, et c'est gratuit pour les moins de 6 ans. Le forum des associations, c'est terminé pour ce samedi. On se retrouve évidemment très vite sur Intensité pour de nouvelles annonces. Très bon week-end.
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1: Bonjour à toutes et tous, un ciel plutôt voilé pour aujourd'hui, sauf pour Dreux et Tremblay les villages qui profiteront d'une matinée ensoleillée. Les températures sont dans les moyennes de saison, 19-20 degrés le matin et 27 pour l'après-midi. Pour demain, c'est à peu près identique. Une matinée plutôt claire, mais un ciel qui va de nouveau être laiteux l'après-midi. Côté Mercure, cela grimpe un peu. 23 degrés le matin et 30-31 pour les maximales. Bon réveil et bon week-end avec intensité.
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2: Bonjour, quoi de beau à la télé pour cette soirée du 1er août sur TF1, le grand concours divertissement numéro spécial 20 ans. Arthur, Carole Rousseau et Laurence Boccolini arbitrent ce grand concours de culture générale qui voit s'affronter 19 des plus grands champions de l'émission. Sur France 2, Fort Boyard, présenté par Cyril Ferraud. Sur Gulli, le grand jeu des années Club Dorothée, divertissement présenté par Nicole Ferroni et Jackie. Ce jeu sur l'univers des années 90 fait la part belle au Club Dorothée. Images cultes, jeux mythiques et chansons inoubliables sont au programme. Sur France 3, Cassandre, série avec Gwendoline Amon. Sur France 4, ADN, film réalisé par Maïwenn. Sur France 5, Échappée Belle, magazine sur le thème Le grand spectacle du Vercors. Et puis sur Public Sénat, Brigitte Bardot, Le serment fait aux animaux, documentaire. Brigitte Bardot se confie et revient sur le combat de sa vie, la défense des animaux. En 1973, à l'apogée de sa gloire et de sa beauté, la comédienne abandonne le cinéma pour la défense des animaux. Très belle soirée télé à tous.
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0: Et nous sommes le 1er août aujourd'hui, nous fêtons les Alphonse. Et en ce 1er août, je pourrais vous parler du début de l'insurrection de Varsovie en 1944 ou de l'entrée en vigueur de la Convention sur les armes à sous-munitions en 2010. Mais le 1er août 1903, décédée Martha Jane Canary, plus connue sous le nom de Calamity Jane, figure féminine la plus connue de la conquête de l'Ouest. Elle naît en 1856 à Princeton, dans le Missouri, dans une famille miséreuse qui va tenter sa chance à l'Ouest alors qu'elle n'a que 9 ans. Sa mère meurt d'une pneumonie en chemin. Et avec son père et ses 5 frères et sœurs, il s'installe à Salt Lake City. Son père disparaît 2 ans plus tard et la jeune Martha Jane est placée en famille d'accueil. En 1875, Martha Canary s'introduit clandestinement dans une expédition militaire travestie en homme. Les journalistes présents s'emparent immédiatement du personnage qu'ils renomment Calamity Jane. Elle navigue ensuite dans le milieu des pionniers, vivant de sa notoriété qui désormais la dépasse. Selon Gregory Monroe, auteur d'une biographie sur Calamity Jane, elle n'est pas une virtuose de la gâchette, une hors-la-loi ou une braqueuse de banque. Elle est d'abord et surtout un symbole de la femme émancipée, une résistante. Et si elle a fait des séjours en prison, c'est pour port de pantalon et comportement non féminin. Calamity Jane finit sa vie précocement à 51 ans, rongée par la misère et l'alcoolisme. La citation du jour est signée de Clint Eastwood, alias Blondin dans Le Bon, La Brute et Le Truand.
1: Tu vois, le monde se divise en deux catégories. Ceux qui ont un pistolet chargé et ceux qui creusent.

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0: Et bonjour à vous, 6h59 sur Intensité. Merci d'être là, merci de passer ce moment en notre compagnie. On termine l'heure avec Oria, soirée mondaine. Juste après la balise horaire de 7h, on en passera à l'info, l'info du monde avec Léo Ardourel et l'info près de chez vous, Pascal Romain ce matin. Et sur votre radio, il est 7h tout pile. Bonjour Léo.
1: Bonjour à tous. Le feu est reparti dans le Var. Fixé mardi, l'incendie dans le massif du Gros Bessillon connaît une violente reprise. Depuis hier, un feu attisé par de fortes rafales de Mistral qui va plus vite qu'un cheval au galop et défie l'entendement. Selon les mots du préfet qui annonce 1000 hectares supplémentaires brûlés dans son dernier bilan hier soir, 2500 personnes ont dû être évacuées dans les secteurs de Corrence et de Montfort-sur-Argence. En Gironde, le feu n'est pas fixé, mais les pompiers progressent selon la préfète. Près de 200 000 personnes ont pu rentrer chez elles hier sur un total de 220 000 déplacés. Seules 4 communes restent encore vidées de leurs habitants, notamment Somos, d'où est parti ce méga-feu, mais aussi Lège-Cap-Ferré. Grâce à une météo plus favorable, les pompiers disent avoir bon espoir d'une maîtrise prochaine du feu, sans pouvoir toutefois évoquer de date pour l'instant. L'intégrité de l'espace Schengen est absolument garantie. Selon Madrid, l'Espagne assure que la quasi-totalité des migrants sont déjà retournés au Maroc. Ils sont 60 000 à avoir franchi la frontière ces derniers jours dans la province espagnole de Ceuta. L'Italie annonce suspendre temporairement ses règles de libre circulation avec l'Espagne. De son côté, la France renforce ses contrôles aux frontières. Une mère de famille mise en examen est placée en détention provisoire dans le Vaucluse. Les restes de 5 nourrissons ont été retrouvés chez elle en début de semaine à Orange. Son compagnon a été relâché. C'est lui qui avait donné l'alerte après avoir découvert les dépouilles dans 5 boîtes rangées dans l'appartement familial. Une bonne nouvelle pour les épargnants. Le taux du livret A augmente ce samedi et passe d'1,5 à 1,7%. C'est l'un des changements du 1er août qui marque aussi à l'inverse une hausse des factures d'électricité, plus 2,5% en moyenne pour les abonnés aux tarifs réglementés. Et puis c'est l'un des week-ends les plus chargés de l'été. Bison Futé hisse le drapeau noir dans le sens des départs ce samedi pour le traditionnel chassé croisé entre juilletistes et aoussiens. C'est orange dans le sens des retours. Excellente matinée à tous.
0: Merci Léo. L'info près de chez vous, Pascal Romain ce matin. Bonjour Pascal.
2: Bonjour Hubert, bonjour à tous, bonjour à tous. 3 blessés dont 2 en urgence absolue cette nuit entre La Loupe et Pont-Gouin à Saint-Maurice-Saint-Germain. L'accident impliquait 2 motos. Un homme de 29 ans a été héliporté vers la Pitié-Salpêtrière. Un homme de 26 ans transporté médicalisé à Dreux. Et la troisième victime de 24 ans a été transportée au centre hospitalier de Nogent-le-Rotrou. Face à une multiplication d'incivilités survenues ces derniers jours à Francourville, dépôt sauvage, jets de verre sur les façades, insultes envers les habitants, des enfants et des proches d'élus. La municipalité monte au créneau. Dans un communiqué, David Rimoux, adjoint au maire de Francourville, en charge de la sûreté et de la sécurité, condamne fermement ces agissements qui dégradent le climat du village.

et rappelle que le respect d'autrui n'est pas négociable. De la musique à Chartres, Thiron, Dreux ou encore Nogent-le-Rotrou, à Chartres, Place Châtelet, Chartres Estival. Remonte le temps, ce soir, direction les années 80 avec le groupe Flash 80. À Thiron-Gardais, c'est les samedis de l'été avec le duo iconique et leur reprise des plus grands succès français et internationaux de 1960 à nos jours. À Dreux, l'été sous les charmes, 21h avec du reggae interprété par Starbar. Et puis à Nogent-le-Rotrou, autre genre musical avec les supercheries. Ce festival a pour but de promouvoir la diffusion de la culture et la découverte du patrimoine du Perche. L'ensemble musical L'Escadron Volant de la Reine propose une programmation de 6 représentations aujourd'hui et demain entre musique baroque et musique du monde. Également du cinéma en plein air avec 2 rendez-vous ce soir en Eure-et-Loire, l'un à Nogent-le-Roi et la projection de E.T. à la tombée de la nuit sur l'esplanade du château, l'autre à Cloix avec la diffusion du conte de Monte Cristo à 21h.

équipes professionnelles du Colisée, le basket féminin et le handball. Les adhérents participeront au soutien des équipes tout en se faisant entendre dans les tribunes. Pour adhérer, rendez-vous

0: Colisée Charnay Basket. Entre le championnat et l'Eurocoupe, les Chartrennes enchaîneront 4 matchs en 11 jours. Et puis repêchés en National 1, les basketteurs connaissent aussi leur adversaire et leur calendrier. Ils débuteront le 18 septembre au Sable d'Olonne avant d'accueillir à la Halle Cauchy Vendée-Chaland le 25 septembre. Et puis la météo avec un temps ensoleillé malgré des nuages élevés de haute altitude qui traverseront la région. Les températures plutôt fraîches ce matin du côté de l'ouest du département. 11 degrés à Nogent-le-Rotrou et La Loupe. 13 du côté de Bonneval, 14 à Chartres et 15 degrés actuellement à Châteaudun. On attend 23 degrés ce midi, 26 à 28 cet après-midi, 23 en soirée.
1: Et la revue de presse.
0: Les vacanciers prennent l'air, titre en une, l'éco-républicain pose sur l'air des manoirs du Perche, phrasé sur la 11. En page Chartres, direction le magasin à la botte d'or qui chausse des chartrains depuis 1896, depuis 130 ans. Puis en page Châteaudun, l'école des sorciers est ouverte. Un appartement en location magnifiquement décoré sur le thème d'Harry Potter. Cet appartement se trouve au 13 rue de la Madeleine à Châteaudun.
1: Eh bien, merci Pascal. Et 7h passées de 6 minutes sur Intensité, c'est une nouvelle émission de Matin Câlin qui commence, émission pour laquelle nous sommes ensemble jusqu'à 9h. Nous sommes aujourd'hui le samedi 1er août, et c'est-à-dire que nous sommes déjà le 213e jour de l'année, et qu'il n'en reste plus que 152 avant d'atteindre le 31 décembre. Ce samedi 1er août, eh bien, nous fêtons Alphonse. Et cette journée du 1er août est la journée mondiale de la frite au cœur de l'été. Cette journée gourmande célèbre l'un des plats les plus populaires au monde, servi en cornet, partagé en terrasse ou dégusté lors des fêtes populaires. La frite est devenue un symbole de convivialité, particulièrement en Belgique et dans le nord de la France. Et avec le 1er août, démarre aussi la semaine mondiale de l'allaitement maternel. Et s'il pleut le 1er août, les noisettes sont piquées de poux. Et quand l'août est bon, abondance à la maison. Et merci à vous de votre fidélité. Nous arrive Jean Ferrat, nul ne guérit de son enfance.

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0: 7h13 sur Intensité, Jean-Marie Vivier avec ce titre, La Débandade.
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0: Arthur H sur Intensité, Assassine de la nuit.
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0: Pierre Félix Thiéfaine sur Intensité, supplément de mensonges. Ça, c'est le titre de l'album, le 16e album studio de Jean-Félix Thiéfaine, dont nous écoutions un extrait, L'amour est une névrose. Et voilà qui nous amène tout doucettement à l'heure de faire un premier point sur l'info près de chez vous, le JLDR, Pascal Romain.
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2: Accident de moto,

0: professionnel de Chartres.
1: Bonjour Pascal.
0: Bonjour Hubert, bonjour à tous, bonjour à toutes. Grave accident de moto cette nuit sur la D920 entre La Loupe et Pont-Gouin, sur la commune de Saint-Maurice-Saint-Germain. L'accident qui a impliqué deux motos a fait trois victimes, dont deux blessés en urgence absolue. Un homme de 29 ans a été héliporté à la Pitié-Salpêtrière à Paris. Un homme de 26 ans transporté médicalisé au centre hospitalier de Dreux. Et la troisième victime, un homme de 24 ans, a été transporté en urgence relative au centre hospitalier de Nogent-le-Rotrou. 10 sapeurs-pompiers descendent de La Loupe, Saint-Victor-de-Buton et de Senonches ont été engagés avec 4 engins de secours. Un accident s'est produit hier après-midi vers 17h sur la Nationale 12 à Dreux, entre deux voitures. Une personne a été blessée et transportée au centre hospitalier de Chartres. À Blois, les policiers ont surpris jeudi deux adolescents déposant des déchets à l'aide d'un camion Ben. Ils ont été interpellés et seront prochainement convoqués devant la justice pour dépôt sauvage et pour conduite sans permis. Toujours jeudi et toujours à Blois, le centre Leclerc a été victime d'un vol au manège à bijoux. Deux hommes se sont emparés de colliers d'une valeur estimée à près de 10 000 euros. Une plainte a été déposée au commissariat de Blois. Hier après-midi, un avion en panne s'est retrouvé dans un champ à Germainville. Après réparation, il a eu l'autorisation de la mairie et de la préfecture de prendre son envol depuis la départementale 147.8 entre Germainville et Cherisy. Face à une multiplication d'actes véloces et troublants survenus ces derniers jours à Francourville, des dépôts sauvages, des jets de pierres sur les façades, des insultes envers des habitants, des enfants et des proches d'élus, la municipalité monte au créneau. Dans un communiqué, David Rimoux, adjoint au maire en charge de la sûreté et de la sécurité, condamne fermement ces agissements qui dégradent le climat du village et rappelle que le respect d'autrui n'est pas négociable. La mairie invite à privilégier l'échange respectueux ou la médiation municipale plutôt que les tensions et la vengeance. Il est vivement conseillé à toutes les victimes de déposer plainte auprès de la gendarmerie et d'informer la mairie. Les images de vidéosurveillance seront exploitées pour appuyer toute infraction et transmettre les dossiers à la justice. Chartres Festival remonte le temps, direction les années 80 avec le groupe Flash 80 et leur reprise des plus grands tubes français et internationaux. Abba, Indochine, Madonna ou encore Gilbert Montagné, tout y passera. Des revisites

0: samedi de l'été, au programme le duo iconique et leur reprise des plus grands succès français et internationaux des années 60 à nos jours. Leur répertoire éclectique allant d'Alain Souchon à Mel Blanc, en passant par Britney Spears, crée un univers musical pétillant. Début du concert à 20h30 à Thiron-Gardé. Puis nouveau concert à Dreux pour l'été sous les charmes, au programme du reggae interprété par Stabar, composé de 4 membres. Le groupe crée une atmosphère conviviale et dansante grâce à leurs instruments et leurs textes principalement en français. Début 21h, Grande Rue Maurice Violette. Le comité des fêtes de Nogent-le-Roi organise ce soir une soirée cinéma en plein air gratuite sur l'esplanade du château. Dès 19h, des stands de restauration, buvettes, crêpes, barbe à papa, avant la projection du film E.T. l'extraterrestre à la tombée de la nuit. Et c'est aussi le retour du cinéma en plein air à Cloix-les-Trois-Rivières. 3 séances seront au programme. La première a lieu ce soir à 21h avec la diffusion du Comte de Monte-Cristo avec Pierre Niney à Cloix, cours de l'ancienne école Notre-Dame d'Iron. Les deux autres séances auront lieu le 8 août à 21h avec la diffusion d'Astérix et Obélix, mission Cléopâtre à Saint-Hilaire-sur-Yerres, place de l'Église, et le 22 août à 21h avec le film Mission Impossible à la Ferté-Villeneuil, place de l'Église. 3 séances gratuites. Ce week-end, c'est le festival Les Supercheries, 5e édition. Cela a débuté à Thiron-Gardé hier et se poursuit aujourd'hui et demain à Nogent-le-Rotrou. Ce festival a pour but de promouvoir la diffusion de la culture et la découverte du patrimoine du Perche. L'ensemble musical L'Escadron Volant de la Reine propose une programmation de 6 représentations ce week-end entre musique baroque et musique du monde. Musique vénitienne à la salle Simone Signoret à 15h ce samedi. Musique baroque dans la Venise de Vivaldi à 20h à l'abbaye Saint-Denis. Renseignements et réservations sur supercherie.com. Du sport avec une nouveauté à Chartres. Des passionnés ont décidé de créer un club de supporters, Club 28, pour les équipes professionnelles du Colisée, le basket féminin et le handball. Les adhérents participeront au soutien des équipes tout en se faisant entendre dans les tribunes. Une initiative qui s'ajoute au club de supporters. Écoutons Carlos da Fonseca, président de l'association Club 28.
1: C'était une idée en commun de plusieurs collègues. On voulait créer un COP pour supporter les clubs chartrains. On savait qu'il manquait quelque chose au niveau du Colisée pour que tout le monde soit derrière les équipes, on va dire. J'ai créé le joueur supplémentaire pour qu'on puisse mettre de l'ambiance dans la salle. On a vraiment voulu créer un truc à part pour qu'on puisse créer quelque chose de différent et comme les autres clubs, qu'on ait un truc comme les autres clubs, qu'on puisse avoir un club de supporters, que ce soit en interne comme à l'extérieur aussi, pareil.
0: L'adhésion est de 100€ pour les adultes, 50€ pour les jeunes. Inscription ouverte la semaine dernière et déjà une trentaine de supporters ont répondu présent.
1: On a créé un règlement interne du COP pour que les personnes qui viennent s'adhérer, ils adhèrent aux deux clubs et qu'on fasse une famille, qu'on crée une petite famille pour supporter nos équipes, on va dire. Aujourd'hui, on est en train de mettre en place tout ce qui est maillot, suite, gourde, écharpe, tifo, drapeau. On espère être prêt en début de saison pour mettre l'ambiance dans la salle et puis tout ce qu'il faut. Après, demain, si on a une bonne association, on peut faire l'ambiance dans les autres clubs.
0: Pour adhérer, rendez-vous sur le site Hello Asso, Chartres Supporters Cup 28. Une quarantaine de places restent accessibles. Cup 28 recherche également des partenaires pour développer l'association. Le numéro de téléphone 06 74 94 64 72. En basket, les Blue Lights connaissent leur calendrier de Wonder League. Elles débuteront le championnat à la Tronche Mélan le 26 septembre avant de recevoir le 4 octobre au Colisée Charnay Basket. Entre le championnat et l'Eurocoupe, les Chartrains enchaîneront 4 matchs en 11 jours. Repêchés en National 1, les basketteurs chartrains connaissent aussi leur adversaire et leur calendrier. Ils débuteront le 18 septembre au Sable d'Olonne avant d'accueillir à la halle Cochet Vendée-Chaland le 25 septembre. Et terminons par un mot de football. Orléans a terminé sa préparation estivale avec une victoire hier 2-1 face à l'UNFP. But de Robin Legendre et Mondy Prunier. Orléans débutera son championnat de Ligue 3 vendredi prochain à Concarneau.
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0: Aragon, en 1943, il n'y a pas d'amour heureux. Petit clin d'œil à Georges Brassens, avec une interprétation de Françoise Hardy. 7h40 sur Intensité, la météo, les chevaux, l'agenda avec Pascal Romain.
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2: Un temps ensoleillé ce samedi, malgré quelques nuages élevés de haute altitude qui vont traverser la région. Les températures, 23 degrés attendus ce midi, 26 à 28 cet après-midi, 23 degrés en soirée. Pour demain, du soleil avec un petit vent d'est généralement faible. Les températures, 13 degrés pour les minimales et en hausse pour les maximales jusqu'à 33 degrés demain dimanche.
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2: Le Quintet Plus aujourd'hui à Clairefontaine, le prix de la côte fleurie, 1 600 m et 16 partant, les pronos de Nono, 9, 13, A, 7, 3, 15, 4 et 11, 9, 13, A, 7, 3, 15, 4 et 11, en dernière minute, Kianda, le numéro 9. Notre agenda avec un vide-maison à Belle-Omer, 52 rue du Général de Gaulle, le musée des sapeurs-pompiers d'Eure-et-Loire est ouvert aujourd'hui à Bonneval, exposition des artistes auréliens à la salle Saint-André à Châteaudun, à Montmirail, fête médiévale à partir de midi, fête du village de la Framboisière avec cet après-midi un concours de pétanque et ce soir des grillades, loto cet après-midi à Montigny-le-Chartif du club de l'amitié et à Châteaudun de tous ensemble pour Robin. À Illiers-Combray à 14h les estivales des Gloriettes avec du musette, à 14h30 les frères ménagers, à Nogent-le-Rotrou la guinguette à Parc Louis Moulin avec balle de circonstance à 17h. Concert court de la brasserie Zèbre d'Inette à Pierre à 17h30. Festival de musique au château de la Gadelière, à Rueil-la-Gadelière à 18h. Romantique et belle époque. Apéro-concert à la chèvrerie de Bayeux à Armenonville à 19h. Mystère de jazz. À Épi-en-Beauce, guinguette du comité des fêtes à 19h30. À Saint-Marc-du-Corps, à 20h, Lucy and Daddy. Voilà pour quelques idées de sortie pour ce samedi, à retrouver sur notre site internet intensité.net/agenda.
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0: est la seule chose qui compte. Extrait de cet album, évidemment, paru en 2004, sur des paroles, bien sûr, de Michel Berger, France Gall, la seule chose qui compte. 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
3: Bélier, grâce matinée obligatoire, ne mettez pas de réveil ce samedi. Les taureaux, vous préparez une recette estivale qui va ravir vos convives. Gémeaux, une information entendue par hasard devient une opportunité en or. Les cancers, vous vous sentez en totale harmonie avec votre corps et l'instant présent. Lion, sortez vos plus beaux atours, vous allez irradier lors d'une sortie. Vierge, un moment de jardinage ou de petits rangements vous vide la tête. Les balances, vous tranchez enfin sur une question qui vous préoccupait. Scorpion, l'amour est au coin de la rue, gardez les yeux ouverts. Sagittaire, une activité physique vous procure une vitalité incroyable. Capricorne, laissez tomber les responsabilités pour 24 heures. Soyez léger. Les Verseaux, une découverte culturelle vous passionne et vous transporte. Et pour terminer, amis Poissons, foncez dans votre lit dès le premier signe de fatigue. Votre corps vous dira merci.
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2: Attends.

bonne petite chose que ce groupe Les Petits Galets, Les Petits Garlets, qui sont originaires de Nice. Ce sont quatre copains, voilà, et ça donne ça. Entre autres, il y en a qui, dans quelques instants, un écran publicitaire, et puis, nous terminerons l'heure, ou presque, Thomas Fersen qui nous arrive avec « Donne-moi un petit baiser », et puis nous terminerons l'heure avec Laurent Voulzy. C'était « Déjà toi ».

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1: Bonjour à tous. La bataille contre les flammes est encore loin d'être gagnée dans le Var. Alors qu'il avait été fixé mardi, l'incendie dans le massif du Gros Bessillon connaît une violente reprise depuis hier. Plus de 700 pompiers sont mobilisés face à un incendie qui prend de l'ampleur, Nicolas Gomez.
2: Oui, un feu qui progresse plus vite qu'un cheval au galop et qui dépasse l'entendement, selon les mots du préfet du Var. Attisé par des rafales de Mistral, les flammes ont dévoré 1000 hectares supplémentaires, alors que 4500 hectares avaient déjà été parcourus par ce feu du Gros Bessillon. 2500 personnes ont été évacuées, aucun blessé n'est pour le moment à déplorer, mais des habitations ont été touchées. Le village de Corance, qui compte un millier d'habitants, s'est retrouvé complètement isolé. L'incendie a dévalé les pentes et coupé les routes d'accès. Une a pu toutefois être rétablie pour permettre le passage des secours. La lutte contre les flammes devrait prendre encore des jours, selon les pompiers.
1: Mais pendant ce temps, en Gironde, l'amélioration se confirme. Le feu n'est toujours pas fixé, mais il ne progresse pas, selon la préfète. 198 000 personnes sur les 220 000 évacuées ont pu regagner leur domicile. La SNCF annonce la reprise du trafic au sud de Bordeaux dès ce samedi. Une bonne nouvelle en ce week-end de grand départ en vacances. Sur les routes, en revanche, ça s'annonce plus compliqué. Bison Futé hisse le drapeau noir aujourd'hui sur l'ensemble du pays pour le traditionnel chassé croisé entre juilletistes et aoussiens. L'un des week-ends les plus chargés de l'été, les difficultés vont commencer dès ce matin et devraient durer jusqu'en début de soirée. Si vous prenez la route en direction de l'Espagne, vous risquez de croiser plus de policiers que d'habitude. Les contrôles à la frontière espagnole sont renforcés. Conséquence de la crise migratoire dans la province de Ceuta, 60 000 migrants venus du Maroc ont traversé la frontière ces derniers jours. Madrid affirme que la plupart sont repartis et que l'intégrité de l'espace Schengen est absolument garantie. Et puis, Eve Gilles, sacrée première dauphine de Miss Supranationale. Elle était la première Miss France à participer à ce concours de beauté internationale. Concours remporté par la représentante des Philippines. Excellente matinée à tous.
0: Merci Léo. L'info près de chez vous, Pascal Romain, pour vous en parler ce matin. Bonjour Pascal.
3: Bonjour Hubert, bonjour à tous. 3 blessés, dont 2 en urgence absolue cette nuit entre La Loupe et Pontgoin, Saint-Maurice-Saint-Germain. L'accident impliquait 2 motos. Un homme de 29 ans a été héliporté vers la Pitié-Salpêtrière. Un homme de 26 ans transporté médicalisé à Dreux. Et la troisième victime de 24 ans a été transportée.

enfants et des proches d'élus. La municipalité monte au créneau. Dans un communiqué, David Rimoux, adjoint au maire de Francourville, en charge de la sûreté et de la sécurité, condamne fermement ces agissements qui dégradent le climat du village et rappelle que le reste

rétro à Chartres, place Châtelet, Chartres Estival. Remonte le temps, direction les années 80 avec le groupe Flash 80. À Tirogardet, c'est les samedis de l'été avec le duo iconique et leur reprise des plus grands succès français internationaux des années 60 à nos jours. À Dreux, l'été sous les charmes, 21h avec du reggae interprété par Stabar. À Nogent-le-Rotrou, autre genre musical avec les Supercheries. Ce festival a pour but de promouvoir la diffusion de la culture et la découverte du patrimoine du Perche. L'ensemble musical L'Escadron Volant de la Reine propose une programmation de 6 représentations aujourd'hui et demain entre musique baroque et musique du monde. Également du cinéma en plein air avec 2 rendez-vous en Eure-et-Loire. Ce samedi, l'un à Nogent-le-Roi avec la projection de E.T. à la tombée du jour sur l'esplanade du château. L'autre à Cloix avec la diffusion du

0: Colisée, le basket féminin et le handball. Les adhérents participeront au soutien des équipes tout en faisant entendre, en se faisant entendre dans les tribunes. Pour adhérer, rendez-vous sur le site Hello Asso Chartres Supporters COP 28. En basket, les Blue Light connaissent leur calendrier de Wonder League. Elles débuteront le championnat à la Tronche Mêlant le 26 septembre, avant de recevoir le 4 octobre au Colisée Charnay Basket. Entre championnat et l'Eurocoupe, les Chartraines enchaîneront 4 matchs en 11 jours. Repêchés en National 1, les basketteurs connaissent aussi leur adversaire et leur calendrier. Ils débuteront le 18 septembre au Sable d'Olonne, avant d'accueillir à la Halle Cochet Vendée-Chaland le 25 septembre. La météo avec un temps ensoleillé malgré des nuages élevés et de haute altitude qui vont traverser la région. Les températures un peu plus fraîches dans l'ouest de la région du département d'Eure-et-Loire, avec 10 degrés actuellement à Nogent-le-Rotrou, 13 du côté de Bonneval, 14 à Chartres ou encore 15 à Châteaudun. On attend pour cet après-midi 26 à 28 degrés. Demain, du soleil avec un petit vent d'est généralement faible et des températures de 13 à 33 degrés.
1: Et la revue de presse.
0: Les vacanciers prennent de l'air. Titre en une, l'éco-républicain pose sur l'air des manoirs du Perche à Frasé sur la 11. Et puis en page Chartres, direction le magasin à la Botte d'Or, qui chausse les chartrains depuis 1896, depuis 130 ans. En page Châteaudun, l'école des sorciers est ouverte. Un appartement en location magnifiquement décoré sur le thème d'Harry Potter. Cet appartement se trouve au 13 rue de la Madeleine à Châteaudun.
1: Merci Pascal. Voyons maintenant les résultats de l'Euromillion. Ont été tirés hier le 10, le 24, le 25, le 31, le 45. 10, 24, 25, 31, 45 pour les étoiles. Le 4 et le 5, pas de gagnant au premier rang. Mardi prochain, la cagnotte sera à quelques 98 millions d'euros. Si vous jouez, si vous avez l'habitude, ou si il vous prend l'idée d'aller chatouiller Dame Chance, ou d'aller la gratouiller tout simplement, sachez le faire avec toute la modération possible. Et 4 enfants plus loin, 8h07 sur Intensité, Gauvincert.

0: Et 8h, quasiment 8h10 sur Intensité. Suzanne, au grand jour, mauvaise bouche, c'est bien. Humbert et René Lacaille, Humbert et René Lacaille, je bronze à ton silence et grand corps malade, stiletto. Le prochain rêve, voilà ce qui nous arrive après la pub.
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Et 8h21 sur Intensité, je bronze à ton silence. Le duo Humbert Humbert et René Lacaille. Ça, c'est un premier extrait d'un album à venir. Petit journal du feu, album prévu en sortie à la fin du mois d'août, le 28 août exactement. Grand corps malade, Stiletto, le prochain rêve, c'est ce qui nous arrive.

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0: 7h30 sur Intensité, le duo Amel Bent, Gaëtan Roussel, avec ce titre Comme ça. Et le deuxième journal de cette matinée.
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2: Accident de moto cette nuit près de la Loupe, 3 blessés dont 2 graves. La municipalité de Francourville dénonce les incivilités de ces derniers jours. Musique ce soir à Chartres, Tirant-Gardet, Dreux, Nogent-le-Rotrou, cinéma à Nogent-le-Roi et Cloix. COP 28, un club de supporters pour les clubs professionnels de Chartres.
0: Bonjour Pascal.
2: Bonjour Hubert, bonjour à tous, bonjour à toutes. Un grave accident cette nuit de moto sur la départementale 920 entre La Loupe et Pongouin, sur la commune de Saint-Maurice-Saint-Germain. L'accident qui a impliqué 2 motos a fait 3 victimes, 2 blessés en urgence absolue. Un homme de 29 ans a été héliporté à la Pitié-Salpêtrière à Paris. Un homme de 26 ans transporté médicalisé au centre hospitalier de Dreux. Puis la troisième victime, un homme de 24 ans, a été transporté en urgence relative au centre hospitalier de Nogent-le-Rotrou. 10 sapeurs-pompiers des centres de La Loupe, Saint-Victor-de-Buton et Senonches ont été engagés avec 4 engins de secours. Et puis vers 17h hier, un accident s'est produit sur la Nationale 12 à Dreux, entre 2 voitures. Une personne a été blessée, transportée au centre hospitalier de Chartres. Là, 8 sapeurs-pompiers des centres d'intervention de Dreux et Saint-Rémy-sur-Avre ont été mobilisés. À Blois, les policiers ont surpris jeudi 2 adolescents déposant des déchets à l'aide d'un camion Ben. Ils ont été interpellés, seront prochainement convoqués devant la justice pour dépôt sauvage et pour conduite sans permis. Toujours jeudi, toujours à Blois, le centre Leclerc a été victime d'un vol au manège à bijoux. 2 hommes se sont emparés de 2 colliers d'une valeur estimée à près de 10 000 euros. Une plainte a été déposée au commissariat de Blois. Hier après-midi, un avion en panne s'est retrouvé dans un champ à Germainville. Après réparation, il a eu l'autorisation de la mairie et de la préfecture de prendre son envol depuis la départementale 147.8 entre Germainville et Cherissy. Face à une multiplication d'actes d'incivilité survenus ces derniers jours à Francourville, des dépôts sauvages et de verre sur les façades, insultes envers des habitants, des enfants et des proches d'élus, la municipalité monte au créneau. Dans un communiqué, David Rimoux, adjoint au maire en charge de la sûreté et de la sécurité de Francourville, condamne fermement ces agissements qui dégradent le climat du village et rappelle que le respect d'autrui n'est pas négociable. La mairie de Francourville invite à privilégier l'échange respectueux ou la médiation municipale plutôt que les tensions et la vengeance. Il est vivement conseillé à toutes les victimes de déposer plainte auprès de la gendarmerie et d'informer la mairie. Les images de vidéosurveillance seront exploitées pour appuyer toute infraction à transmettre les dossiers à la justice. Chartres Festival remonte le temps ce soir, direction les années 80 avec le groupe Flash 80 et leur reprise des plus grands tubes français et internationaux, Abba, Indochine, Madonna ou encore Gilbert Montagnier. Tout y passera, des revisites énergiques qui vous feront danser à coup sûr. C'est ce soir 21h, Place Châtelet. La musique aussi à Tirant-Gardet avec les samedis de l'été au programme, le duo iconique et leur reprise des plus grands succès français et internationaux des années 60 à nos jours. Leur répertoire est très éclectique, allant d'Alain Souchon à Amel Bent, en passant par Britney Spears, et qui crée un musical pétillant à 20h30 à Tirant-Gardet, rue de l'Abbaye. Puis, nouveau concert à Dreux pour l'été sous les charmes, au programme du reggae, interprété par Starbar, composé de 4 membres. Le groupe crée une atmosphère conviviale et dansante grâce à leurs instruments et leurs textes principalement en français. Début à 21h. Grande rue Maurice Violette. Le comité des fêtes de Nogent-le-Roi organise ce soir une soirée cinéma en plein air sur l'esplanade du château à partir de 19h des stands de la restauration avant la projection du film E.T. l'extraterrestre à la tombée de la nuit. Les spectateurs sont invités à prévoir leur chaise ou couverture. C'est aussi le retour du cinéma en plein air à Cloix-les-Trois-Rivières. 3 séances au programme. La première a lieu ce soir à 21h avec la diffusion du conte de Monte-Cristo. Cousteau à Cloix, cours de l'ancienne école Notre-Dame d'Iron. Les deux autres séances auront lieu le 8 août à 21h avec Astérix et Obélix Mission Cléopâtre à Saint-Hilaire-sur-Yerre, place de l'Église, et le 22 août à 21h avec Mission Impossible Finale Reckoning à la Ferté-Villeneuil, place de l'Église. Trois séances qui sont gratuites. Ce week-end, c'est le Festival des Supercheries, 5e édition, qui a débuté hier à Tirant-Gardais, se poursuit aujourd'hui et demain à Nogent-le-Rotrou. Ce festival a pour but de promouvoir la diffusion de la culture et de la découverte du patrimoine du Perche. L'ensemble L'Escadron Volant de la Reine propose une programmation de 6 représentations entre musique baroque et musique du monde. Ainsi, musique vénitienne à la salle Simone Seigneuret à 15h, musique baroque dans la Venise de Vivaldi ce soir à 20h à l'abbaye Saint-Denis de Nogent-le-Rotrou. Renseignements et réservations sur www.supercherie.com. En sport, ces nouveaux à Chartres, des passionnés ont décidé de créer un club de supporters, Club 28, pour les équipes professionnelles du Colisée, le basket féminin et le handball. Les adhérents participeront au soutien des équipes tout en se faisant entendre dans les tribunes. Une initiative qui s'ajoute au club de supporters. Écoutons Carlos da Fonseca.
3: C'était une idée en commun de plusieurs collègues. On voulait créer un COP pour supporter les clubs chartrains. On savait qu'il manquait quelque chose au niveau du Colisée, pour que tout le monde soit derrière les équipes, on va dire. J'ai créé le joueur supplémentaire pour qu'on puisse mettre de l'ambiance dans la salle. On a vraiment voulu créer un truc à part pour qu'on puisse créer quelque chose de différent et comme les autres clubs, qu'on ait un truc comme les autres clubs, qu'on puisse avoir un club de supporters, que ce soit en interne comme à l'extérieur aussi, pareil.
2: L'adhésion est de 100€ pour les adultes, 50 pour les jeunes. Inscription ouverte depuis la semaine dernière et une trentaine de supporters ont déjà répondu présent.
3: On a créé un règlement interne du COP pour que les personnes qui viennent s'adhérer, ils adhèrent aux deux clubs et qu'on fasse une famille, qu'on crée une petite famille pour supporter nos équipes, on va dire. Aujourd'hui, on est en train de mettre en place tout ce qui est maillot, suite, gourde, écharpe, tifo, drapeau. On espère être prêt en début de saison pour mettre l'ambiance dans la salle et puis tout ce qu'il faut. Après, demain, si on a une bonne association, on peut faire l'ambiance dans les autres clubs.
2: Pour adhérer, rendez-vous sur le site LOASO Chartres Supporters COP 28. Une quarantaine de places restent assez accessibles. COP 28 recherche également des partenaires pour développer l'association. 06 74 94 64 72, c'est le numéro de téléphone. En basket, les Blue Light connaissent leur calendrier de Wonder League. Elles débuteront le championnat à la Tronche Mêlant le 26 septembre avant de recevoir le 4 octobre au Colisée Charlet Basket. Entre le championnat et l'Eurocoupe, les Chartraines enchaîneront 4 matchs en 11 jours. Repêchés en National 1, les basketteurs chartrains connaissent aussi leur adversaire et leur calendrier. Ils débuteront le 18 septembre au Sable d'Olonne avant d'accueillir à la Halle Cochet Vendée-Chaland le 25 septembre. Puis un mot de football avec Orléans qui a terminé sa préparation estivale avec une victoire hier 2-1 face à l'UNFP. But de Robin Legendre et Mondy Prunier. Orléans débutera son championnat de Ligue 3 vendredi prochain à Concarneau.
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1: Et d'après un texte écrit par Barbara en 1962, Juliette Manievasova, bien qu'il lui faisait un petit clin d'œil, dit « Quand reviendras-tu » 8h41 sur Intensité, la météo, les chevaux, l'agenda, et bien c'est tout de suite.
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3: Temps ensoleillé malgré des nuages élevés de haute altitude qui traversent la région. Température actuellement 13 degrés à Nogent-le-Rotrou-Édreux, 15 à Vendôme, 16 à Châteaudun et Chartres et 16 également à Orléans. On attend 23 degrés ce midi, 26 à 28 cet après-midi, 23 en soirée. Demain du soleil avec un petit vent d'est généralement faible. Température 13 degrés pour les minimales et jusqu'à 33 degrés pour les maximales en hausse.
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3: Quintet Plus à Clairefontaine, le prix de la côte fleurie, 1600 m et 16, partant les pronos de Nono, 9, 13, 1, 7, 3, 15, 4 et 11, 9, 13, 1, 7, 3, 15, 4 et 11, en dernière minute, Kiandin, le 9. Sur notre agenda, nous avons noté à 10h30 à la médiathèque de Saint-Georges-sur-Eure les grands procès de l'histoire, fête médiévale à partir de midi dans la Sarthe à Montmirail, concours de pétanque de l'association des chasseurs à 14h30 à Tréon, fête du village avec concours de pétanque et grillage à la Framboisière, l'auto cet après-midi à Montigny-Chartif du Club de l'Amitié, à Châteaudun à la salle Léo Lagrange de Tous Ensemble pour Robin, à Châteaudun ouverture du musée historial 279 à l'aérodrome de 14h à 18h, musée des ateliers des pionniers de 14h à 18h à voir à Pont sous Galardon, à Épernon aux mêmes heures exposition Jules Verne, un monde merveilleux au conservatoire des Meules et Pavés d'Épernon, les estivales des Gloriettes à Illiers-Combray à 14h30 du Musette avec les frères ménagers, c'est à l'EHPAD des Gloriettes et c'est ouvert à tous. La guinguette du parc du Moulin Louis Moulin à Nogent-le-Rotrou avec bal de circonstance à 17h, le festival de musique Château de la Gadelière à Rueil-la-Gadelière à 18h, romantique et belle époque, guinguette du comité des fêtes à Épi-en-Pos et puis à Saint-Marc-du-Corps dans le Loir-et-Cher, Lucie and the Daddy à 20h. 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
1: Et 8h, quasiment 8h45 sur Intensité. Heureuse, heureuse. Les colombes, Kadour, Adadi, que l'on va écouter maintenant, et puis ce sera suivi de Trio, La Traversée.

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passe de fort belle manière. En tous les cas, Isia à l'instant, mieux que nous. Jeanne Chéral, Jean Dujardin qui vont nous accompagner pour terminer cette émission Matin Câlin. Prochain Matin Câlin, la semaine prochaine, 7h-9h.

0: Bonjour à tous. 2500 personnes évacuées, au moins 1000 hectares supplémentaires brûlés. Selon le dernier bilan, les pompiers du Var luttent depuis hier contre une violente reprise de feu dans la montagne du Gros-Bessillon. L'incendie était fixé depuis mardi, mais la situation s'est brusquement dégradée hier après-midi sous l'effet du vent dans les secteurs de Corrence et de Montfort-sur-Argence. Des renforts de pompiers sont attendus aujourd'hui face à un feu qui défie l'entendement, selon les mots du préfet. En Gironde, on se dirige tout doucement vers un début de retour à la normale. L'incendie géant n'est pas fixé, mais il ne progresse plus. Près de 200 000 habitants ont pu regagner leur domicile sur un total de 220 000 évacués. Quatre communes restent pour le moment vidées de leurs habitants. Le Temple, le Porge, l'Esch-Cap-Ferré ainsi que Somos, d'où est parti le méga-feu. 20 départements maintenus ce samedi en vigilance orange canicule jusqu'à 40 degrés sont attendus localement sur un large quart sud-est. De fortes chaleurs en plein grand week-end de chasse et croisée, la journée classée noire par Bison Futé qui prévoit une circulation extrêmement compliquée dans le sens des départs. Dans l'actualité également, la France renforce ses contrôles à la frontière espagnole. Des policiers et gendarmes supplémentaires sont déployés aujourd'hui après l'afflux massif de migrants venus du Maroc dans l'enclave espagnole de Ceuta. Ils sont 60 000 à avoir franchi la frontière ces derniers jours, ce qui provoque une crise diplomatique à l'échelle européenne. L'Italie annonce suspendre temporairement les règles de libre circulation avec l'Espagne. Au moins 9 personnes tuées dans une attaque de missiles russes à Kiev, 28 blessés sont à déplorer. Il s'agit de la seconde attaque russe visant la capitale ukrainienne en l'espace de 48 heures. Elle intervient au moment où Donald Trump hésite à fournir à l'Ukraine la possibilité de produire les systèmes Patriot américains. Et puis, sous pression, Gianni Infantino rétropédale. Le patron de la FIFA renonce à son idée de vente de la Coupe du Monde. Le projet d'ouvrir la compétition à des investisseurs privés qui a suscité un immense tollé. Très bonne journée à tous.
1: 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Pascal Romain.

Saint-Germain. L'accident impliquait deux motos. Un homme de 29 ans était héliporté vers la Pitié-Salpêtrière. Un homme de 26 ans transporté, médicalisé au centre hospitalier de Dreux. La troisième victime de 24 ans a été transportée en urgence relative au centre hospitalier de Nogent-le-Rotrou. Un accident ce matin vers 8h15 sur la Nationale 10 à hauteur de Cloix-les-Trois-Rivières. 23 sapeurs-pompiers sont actuellement mobilisés avec 7 engins. Un premier bilan fait état de 4 blessés en urgence relative. Face à une multiplication d'incivilités survenues ces derniers jours à Francourville, des pots sauvages, jets de verre sur les façades, insultes envers des habitants, des enfants ou des proches d'élus, la municipalité monte au créneau. Dans un communiqué, David Rimoux, adjoint au maire de Francourville, en charge de la sûreté et de la sécurité, condamne fermement ces agissements qui dégradent le climat du village et appelle au respect d'autrui qui n'est pas

interprété par Sabar. À Nogent, on retrouve un autre genre avec les Supercheries. Ce festival a pour but de promouvoir la diffusion de la culture et de la découverte du patrimoine du Perche. L'ensemble, l'escadron volant de la Reine, propose une programmation de 6 représentations aujourd'hui et demain entre musique baroque et musique du monde. Également du cinéma en plein air avec 2 rendez-vous ce soir en Eure-et-Loire, l'un à Nogent-le-Roi, la projection d'Iti à la tombée de la nuit sur l'esplanade du château, l'autre à Cloix avec la diffusion du Comte de Monte Cristo à 21h à l'ancienne école Notre-Dame d'Iron. En sport, c'est nouveau à Chartres, les passionnés ont décidé de créer un club de supporters COP 28 pour les équipes professionnelles du Colisée, le basket féminin et le handball. Les adhérents participeront au soutien des équipes tout en se faisant entendre dans les tribunes pour adhérer.

0: terre des baskets. Entre le championnat et l'Eurocoupe, les Chartrennes enchaîneront 4 matchs en 11 jours. Repêchés en National 1, les basketteurs reconnaissent aussi leur adversaire et leur calendrier. Ils débuteront le 18 septembre au Sable d'Olonne avant d'accueillir à la Halle Cochet Vendée-Chaland le 25 septembre. La météo avec un temps ensoleillé malgré des nuages élevés de haute altitude qui traversent la région. Température 23 degrés attendue ce midi, 26 à 28 cet après-midi, 23 en soirée et demain du soleil avec un petit vent d'est généralement faible. Température 13 pour les minimales, 33 pour les maximales.
1: Et voyons la revue de presse.
0: Les vacanciers prennent l'air, titre en une. L'éco-républicain pose sur l'air des manoirs du Perche, phrasé sur la 11.

0: magnifiquement décoré sur le thème d'Harry Potter. Cet appartement se trouve au 13 rue de la Madeleine, à Châteaudun.
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2: Et bonjour à vous, bienvenue dans cette nouvelle émission Tropique Passion, 9h06 sur Intensité. Nous sommes ensemble jusqu'à 11h pour vous accueillir dans cette nouvelle émission. Cassav, un souvenir, un petit medley zouk.

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Oswald et Stony, le duo Dis-le-moi. Et puis par la suite, c'est Nice en Ouaille, Where Vanna Péché Mignon, et on terminera la demi-heure avec Saïna Manotte en duo avec Lion P.

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0: Et 9h29 sur Intensité, Saïna Manot en duo avec Lion P, Lion P, rappeur guyanais d'origine haïtienne. Saïna Manot, elle est d'origine de la Guyane. Voilà, donc un petit duo guyanais, Kilang ou Palais. L'info locale, départementale et régionale, Pascal Romain ce matin.
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2: Trois blessés dont deux graves dans un accident de moto la nuit dernière près de la Loupe. La municipalité de Francourville dénonce les incivilités de ces derniers jours. Musique ce soir à Chartres, Tirondreux, Nogent-le-Rotrou, cinéma Nogent-le-Roi et Cloix. COP28, un club de supporters pour les professionnels de Chartres.
0: Et bonjour Pascal.
2: Bonjour Hubert, bonjour à tous, bonjour à toutes. Grave accident de moto la nuit dernière sur la départementale 920 entre La Loupe et Pont-Gouin sur la commune de Saint-Maurice-Saint-Germain. L'accident qui a impliqué deux motos a fait trois victimes, dont deux blessés en urgence absolue. Un homme de 29 ans qui a été héliporté à la Pitié-Salpêtrière à Paris et un homme de 26 ans transporté médicalisé au centre hospitalier de Dreux. La troisième victime, un homme de 24 ans, a été transporté en urgence relative au centre hospitalier de Nogent-le-Rotrou. 10 sapeurs-pompiers des centres de La Loupe, Saint-Victor de Buton et de Senonche ont été engagés avec 4 engins de secours. Puis un accident ce matin vers 8h15 sur la Nationale 10 à hauteur de Cloix. 23 sapeurs-pompiers sont mobilisés avec 7 engins de secours. Un premier bilan fait état de 4 blessés en urgence relative. 23 sapeurs-pompiers des centres de Cloix, Châteaudun, Bonneval, d'Anjou étaient mobilisés avec 7 engins, comme je vous le disais. Puis un autre accident hier après-midi vers 17h sur la Nationale 12 à Dreux, entre deux voitures. Une personne a été blessée et transportée au centre hospitalier de Chartres. À Blois, les policiers ont surpris jeudi dernier deux adolescents déposant des déchets à l'aide d'un camion ben. Ils ont été interpellés, ils seront prochainement convoqués devant la justice pour des dépôts sauvages, mais aussi pour conduite sans permis. Et toujours jeudi, toujours à Blois, le centre Leclerc a été victime d'un vol au manège à bijoux. Deux hommes se sont emparés de deux colliers d'une valeur estimée à près de 10 000 euros. Une plainte a été déposée au commissariat de Blois. Puis hier après-midi, un avion en panne s'est retrouvé dans un champ à Germainville. Après réparation, il a eu l'autorisation de la mairie et de la préfecture de prendre son envol depuis la départementale 147.8 entre Germainville et Cherisy. Face à une multiplication d'actes d'incivilité survenus ces derniers jours à Francourville, dépôts sauvages, jets de verre sur les façades, insultes envers les habitants, des enfants et des proches d'élus, la municipalité monte au créneau. Dans un communiqué, David Rimoux, adjoint au maire en charge de la sûreté et de la sécurité, condamne fermement ces agissements qui dégradent le climat du village et appelle à que le respect d'autrui n'est pas négociable. La mairie invite à privilégier l'échange respectueux ou la médiation municipale plutôt que les tensions et la vengeance. Il est vivement conseillé à toutes les victimes de déposer plainte auprès de la gendarmerie et d'informer la mairie. Les images de vidéosurveillance seront exploitées pour appuyer toute infraction et transmettre le dossier à la justice. Chartres Festival remonte le temps, destination les années 80, ce soir à 21h, place Châtelet avec le groupe Flash 80. De la musique également à Tirant-Gardé avec les samedis de l'été, au programme le duo iconique et leur reprise des plus grands succès français et internationaux des années 60 à nos jours. Et puis, autre concert, cette fois à Dreux, avec l'été sous les charmes, à 21h, grande rue Maurice Violette, du reggae, interprété par Stabar, un groupe composé de 4 membres et qui crée une atmosphère conviviale et dansante grâce à leurs instruments et leurs textes principalement en français. Et puis du cinéma avec le comité des fêtes de Nogent-le-Roi qui organise une soirée cinéma en plein air sur l'esplanade du château de Nogent-le-Roi à partir de 19h, des stands de restauration et la projection du film E.T. l'extraterrestre à la tombée de la nuit. Et puis à Cloix, autre cinéma en plein air ce soir. Il y aura 3 séances durant l'été. La première a lieu donc ce soir à Cloix avec la diffusion du Comte de Monte Cristo avec Pierre Ninet. C'est à l'ancienne école Notre-Dame d'Iron. Quant aux 2 autres diffusions, elles auront lieu le 8 août à 21h, Astérix et Obélix à Saint-Hilaire-sur-Yerres, place de l'Église, et le 22 août à 21h avec Mission Impossible à la Ferté-Villeneuil, place de l'Église. Ce week-end, c'est également le festival des supercheries, la 5e édition qui a débuté hier à Thierry-en-Gardais, qui se poursuit aujourd'hui et demain à Nogent-le-Rotrou. Ce festival a pour but de promouvoir la diffusion de la culture et de la découverte du patrimoine du Perche. L'ensemble musical L'Escadron Volant de la Reine propose une programmation de 6 représentations ce week-end entre musique baroque et musique du monde. Exemple, musique vénitienne à la salle Simone Signoret à 15h ou musique baroque dans la Venise de Vivaldi ce soir à 20h à l'abbaye Saint-Denis de Nogent-le-Rotrou. Renseignements et réservations supercherie.com. La page sport avec ces nouveaux à Chartres, des passionnés qui ont décidé de créer un club de supporters COP 28 pour des équipes professionnelles du Colisée, le basket féminin et le handball. Les adhérents participeront au soutien des équipes tout en se faisant entendre dans les tribunes, une initiative qui s'ajoute au club de supporters. Écoutons Carlos da Fonseca, le président de l'association COP 28.
3: C'était une idée en commun de plusieurs collègues. On voulait créer un COP pour supporter les clubs chartrains. On savait qu'il manquait quelque chose au niveau du Colisée pour que tout le monde soit derrière les équipes, on va dire. J'ai créé le joueur supplémentaire pour qu'on puisse mettre de l'ambiance dans la salle. On a vraiment voulu créer un truc à part pour qu'on puisse créer quelque chose de différent et comme les autres clubs, qu'on ait un truc comme les autres clubs, qu'on puisse avoir un club de supporters, que ce soit en interne comme à l'extérieur aussi, pareil.
2: Et puis, pour adhérer à ce club, c'est 100€ pour les adultes, 50€ pour les mineurs. Les inscriptions sont ouvertes depuis la semaine dernière et une 30aine de supporters ont déjà répondu présent.
3: On a créé un règlement interne du COP pour que les personnes qui viennent s'adhérer, ils adhèrent aux 2 clubs et qu'on fasse une famille, qu'on crée une petite famille pour supporter nos équipes, on va dire. Aujourd'hui, on est en train de mettre en place tout ce qui est maillot, suite, gourde, écharpe, tifo, drapeau. On espère être prêt en début de saison pour mettre l'ambiance dans la salle et puis tout ce qu'il faut. Après, demain, si on a une bonne association, on peut faire l'ambiance dans les autres clubs.
2: Pour adhérer, rendez-vous sur le site LOASO, Chartres Supporters COP 28. Une 40aine de places restent accessibles et COP 28 recherche également des partenaires pour développer l'association. En basket, les Blue Lights connaissent leur calendrier de Wonder League. Elles débuteront le championnat à la tronche mêlant le 26 septembre avant de recevoir le 4 octobre au Colisée Charnay Basket. Entre le championnat et l'Eurocoupe, les Chartraines enchaîneront 4 matchs en 11 jours. Et puis repêchés en National 1, les basketteurs chartrains connaissent aussi leur adversaire et leur calendrier. Ils débuteront le 18 septembre au Sable d'Olonne avant d'accueillir à la Halle Cochet Vendée-Chaland le 25 septembre. En football, Orléans a terminé sa préparation estivale avec une victoire hier face à l'UNFP 2-1, but de Robin Legendre et de Mondy Prunier. Orléans débutera son championnat de Ligue 3 vendredi prochain à Concarneau.
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0: petite évasion musicale du côté des îles du Cap-Vert pour cette pause musicale, Jennifer Soledad. Et puis, l'heure maintenant de revenir sur la météo, les chevaux et l'agenda du jour.
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2: Actuellement, on relève 17 degrés à Nogent-le-Rotrou, 18 à Châteaudun, 19 à Chartres, 18 à Vendôme, 18 aussi à Orléans. On attend 23 degrés ce midi, 26 à 28 cet après-midi. Le temps est ensoleillé malgré des nuages élevés de haute altitude qui traversent la région. Demain, du soleil avec un petit vent d'est généralement faible. Température 13 degrés pour les minimales et les maximales en hausse jusqu'à 33 degrés.
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2: Tire ses cartes et quintet plus à Clairefontaine. Le prix de la côte fleurie, 1600 mètres, 16 partant. Les pronos de Nono, 9, 13, A, 7, 3, 15, 4, 11. 9, 13, A, 7, 3, 15, 4, 11. En dernière minute, Kianda, le numéro 9. Notre agenda avec Ville-Maison aujourd'hui à Belle-Omer, au 52 rue du Général de Gaulle. À Bonneval, l'ouverture du musée des sapeurs-pompiers d'Eure-et-Loire. Et à Châteaudun, exposition des artistes réliens à la salle Saint-André. André. À Tréon, cet après-midi, concours de pétanque de l'association des chasseurs. Concours de pétanque également à la Framboisière. Loto, cet après-midi, à Montigny-de-Chartif du Club de l'Amitié et à Châteaudun de Tous Ensemble pour Robin. À Pont-sous-Galardon, le musée-atelier des pionniers ouvert de 14h à 18h. À Épernon, exposition Jules Verne, un monde merveilleux au conservatoire des Meules et Pavés. À Illiers-Combray, les estivales des Gloriettes à 14h30 du Musette avec les frères ménagers. C'était l'espade des Gloriettes et c'est ouvert à tous. Également à Nogent-le-Rotrou, la guinguette balle des circonstances à 17h au parc Louis Moulin. Et puis le festival de musique au château de la Gadelière à Rueil-la-Gadelière avec à 18h romantique et belle époque.
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Et voilà une chanson populaire haïtienne qui a été créée dans les années 2000 et principalement interprétée par Michel Martelly, que nous entendions là en duo avec Césaria Évora.

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3: Bonjour, bonjour à tous. Nous travaillons pour aller vers un feu fixé dans les prochains jours. Les pompiers de Gironde estiment que les conditions météo sont plus favorables, même si la prudence reste de mise face à un incendie qui n'est pour le moment que contenu. La situation est en revanche plus compliquée dans le Var, où le feu du Gros Bessillon, qui était fixé depuis mardi, a connu une importante reprise. 1000 hectares supplémentaires sont partis en fumée, 2500 personnes ont dû être évacuées. C'est le week-end le plus chargé de l'année sur les routes. Bison futé hisse le drapeau noir aujourd'hui dans le sens des départs pour le traditionnel chassé-croisé entre Juilletiste et Aoussien. Le trafic est déjà très dense ce matin sur les grands axes, notamment vers la Méditerranée et le littoral atlantique. Plus de 50 km de ralentissement et de bouchons signalés dans la vallée du Rhône. L'intégrité de l'espace Schengen est absolument garantie. Selon Madrid, l'Espagne assure que la quasi-totalité des migrants sont déjà retournés au Maroc. Ils sont 60 000 à avoir franchi la frontière ces derniers jours dans la province espagnole de Ceuta. L'Italie annonce suspendre temporairement ses règles de libre circulation avec l'Espagne. De son côté, la France renforce ses contrôles aux frontières. Dans l'actualité également, une manifestation à l'appel de One Voice devant le zooparc de Beauval ce samedi. L'association proteste contre le projet de nouveau bassin pour dauphins prévu dans le parc animalier. Cet espace pourrait accueillir dès le printemps prochain une vingtaine de cétacés, notamment ceux du Marineland d'Antibes. Une bonne nouvelle pour les épargnants, le taux du livret A augmente ce samedi et passe de 1,5 à 1,7%. C'est l'un des changements du 1er août qui marque aussi à l'inverse une hausse des factures d'électricité, plus 2,5% en moyenne pour les abonnés aux tarifs réglementés. Et puis une semaine après la fin de l'édition masculine, place au Tour de France Femmes, départ cet après-midi de la première étape en Suisse, 137 km autour de Lausanne. 9 étapes attendent les coureuses qui arriveront lundi en France par le Jura. La course s'achève le dimanche 9 août à Nice. Très bonne matinée à tous.
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4: Bonjour. 3 blessés, dont 2 en urgence absolue. La nuit dernière, entre La Loupe et Pont-Gouin, Saint-Maurice-Saint-Germain, l'accident impliquait 2 motos. Un homme de 29 ans a été héliporté vers la Pitié-Salpêtrière. Un homme de 26 ans transporté médicalisé à Dreux. Et la troisième victime de 24 ans a été transportée au centre hospitalier de Nogent-le-Rotrou. Scène insolite hier après-midi. Un avion en panne s'est retrouvé dans un champ à Germainville. Après réparation, il a reçu l'autorisation de la mairie de la préfecture pour reprendre son envol directement depuis la départementale 147.8 entre Germainville et Cherisy. De la musique avec Chartres Estimal qui remonte le temps ce soir, Plachette Léa Chartres, direction les années 80 avec le groupe Flash 80 et leur reprise des plus grands tubes français et internationaux. De la musique aussi ce soir à Tirongardet dans le cadre des samedis de l'été, au programme le duo Iconique et leur reprise éclectique de 1960 à nos jours d'Alain Souchon à Amel Bent, sans oublier Britney Spears, un univers musical pétillant à découvrir dès 20h30. Autre ambiance à Dreux avec l'été sous les charmes, place au reggae avec le groupe Stabar, un quatuor qui promet une atmosphère conviviale et dansante avec des textes principalement en français. Rendez-vous à 21h, Grande Rue, Maurice Violette. C'est le week-end du festival Les Supercheries. La 5e édition a débuté hier à Tirongardet, se poursuit aujourd'hui et demain à Nogent-le-Rotrou avec pour objectif de promouvoir la culture et le patrimoine du Perche. L'ensemble musical L'Escadron Volant de la Reine propose 6 représentations entre musique baroque et musique du monde. Renseignements et réservations sur supercherie.com. En sport, de nouveau à Chartres, des passionnés viennent de créer un COP 28, un club de supporters dédié aux équipes professionnelles du Colisée, à savoir le basket féminin et le handball. Pour rejoindre les tribunes et donner de la voix, rendez-vous sur la plateforme Eloasso. Du basket toujours avec les Blue Lions Nicolas et qui connaissent leur calendrier de Wonder League. Elles débuteront le championnat à la tronche mêlant le 26 septembre avant de recevoir Charnay au Colisée le 4 octobre. Entre championnat et Eurocoupe, les Chartraines enchaîneront pas moins de 4 matchs en 11 jours. De leur côté, repêchés en National 1, les basketteurs chartrains sont aussi fixés. Ils lanceront leur saison le 18 septembre au Sable d'Olonne, puis accueilleront Vendée.

0: 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Météo, un ciel ensoleillé aujourd'hui malgré quelques nuages élevés. Côté température, comptez 23 degrés ce midi, 26 à 28 cet après-midi, 23 ce soir. Demain, le soleil brillera largement avec un vent d'est généralement faible. Les températures grimperont nettement, allant de 13 pour les minimales à 33 degrés au plus chaud de la journée. Très bon samedi à l'écoute d'Intensité.
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3: Et deuxième heure de Tropique Passion, bienvenue à vous si vous venez de nous rejoindre, 10h05 sur Intensité. Je vous le disais il y a quelques instants, Patrick Saint-Éloi, poésie éternelle, pur moment de plaisir.

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0: Il est 10h30 sur votre radio, 10h30 sur Intensité. On va quitter l'île de la Réunion, l'île Maurice, cette destination musicale d'il y a quelques instants. Et puis, on va marquer un écran horoscope, savoir ce que nous réserve et ce que vous réserve les astres pour cette journée.
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3: Bélier, grâce matinée obligatoire, ne mettez pas de réveil ce samedi. Les taureaux, vous préparez une recette estivale qui va ravir vos convives. Gémeaux, une information entendue par hasard devient une opportunité en or. Les cancers, vous vous sentez en totale harmonie avec votre corps et l'instant présent. Lion, sortez vos plus beaux atours, vous allez irradier lors d'une sortie. Vierge, un moment de jardinage ou de petits rangements vous vide la tête. Les balances, vous tranchez enfin sur une question qui vous préoccupait. Scorpion, l'amour est au coin de la rue, gardez les yeux ouverts. Sagittaire, une activité physique vous procure une vitalité incroyable. Capricorne, laissez tomber les responsabilités pour 24 heures. Soyez léger. Les Verseaux, une découverte culturelle vous passionne et vous transporte. Et pour terminer, amis poissons, foncez dans votre lit dès le premier signe de fatigue. Votre corps vous dira merci.
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0: Bonjour, bonjour à tous. L'incendie géant en Gironde n'est pas fixé, mais toujours contenu ce matin. Après une nuit jugée clémente, les pompiers se montrent plutôt optimistes à la faveur d'une météo un peu plus favorable, même si la prudence reste de mise. 90% des personnes évacuées ont pu regagner leur logement. Ils sont un peu plus de 20 000 à devoir encore patienter. 4 communes sont toujours vidées de leurs habitants, notamment Lesches-Cap-Ferré. Dans le Var, la situation s'est brusquement dégradée depuis hier. L'incendie du Gros Bessillon, fixé depuis mardi, connaît une importante reprise. 1000 hectares supplémentaires ont brûlé, même si les verrous mis en place cette nuit par les pompiers ont tenu. Il n'y a pas de nouvelles surfaces impactées selon le préfet. 2500 personnes au total ont dû être évacuées. Plus de 300 km de bouchons cumulés enregistrés en début de matinée. La journée est classée noire sur tout le pays en plein chassé croisé des vacances. Les principales difficultés se situent dans la vallée du Rhône, sur l'A7 ainsi que sur l'A9 en direction de l'Espagne. La circulation va rester extrêmement compliquée aujourd'hui sur l'ensemble des grands axes jusqu'en début de soirée. Au moins 9 personnes tuées dans une attaque de missiles russes à Kiev. 28 blessés sont à déplorer. Il s'agit de la seconde attaque russe visant la capitale ukrainienne en l'espace de 48 heures. Elle intervient au moment où Donald Trump hésite à fournir à l'Ukraine la possibilité de produire les systèmes Patriot américains. Le leasing social a dopé les ventes de voitures électriques. En juillet, plus d'un tiers des voitures neuves vendues le mois dernier en France étaient électriques, indique ce matin la plateforme automobile. Depuis le début de l'année, le marché de l'automobile a enregistré un léger rebond de 2,65% par rapport à la même période en 2025. Et puis, un ancien rédacteur en chef d'M6 à la tête des Girondins de Bordeaux, l'homme d'affaires Dominique Delport, s'annonce sur X comme le futur président du club bordelais, tout juste racheté par le fonds britannique Sparta Capital, un rachat qui pourrait lui permettre d'éviter la liquidation judiciaire. Excellente fin de matinée à tous.
1: Info locale. Pascal Romain.
2: Bonjour. 3 blessés, dont 2 en urgence absolue. La nuit dernière, entre La Loupe et Pont-Gouin, Saint-Maurice-Saint-Germain, l'accident impliquait 2 motos. Un homme de 29 ans a été héliporté vers la Pitié-Salpêtrière. Un homme de 26 ans transporté médicalisé à Dreux. Et la troisième victime de 24 ans a été transportée au centre hospitalier de Nogent-le-Rotrou. Scène insolite, hier après-midi, un avion en panne s'est retrouvé dans un champ à Germainville. Après réparation, il a reçu l'autorisation de la mairie et de la préfecture pour reprendre son envol directement depuis la départementale 147.8 entre Germainville et Cherisy. De la musique avec Chartres Estimale qui remonte le temps ce soir, place Châtelet à Chartres, direction les années 80 avec le groupe Flash 80 et leur reprise des plus grands tubes français et internationaux. De la musique aussi ce soir à Tirongardet dans le cadre des samedis de l'été, au programme le duo Iconique et leur reprise éclectique de 1960 à nos jours d'Alain Souchon à Amel Bent, sans oublier Britney Spears, un univers musical pétillant à découvrir dès 20h30. Autre ambiance à Dreux avec L'été sous les charmes, place au reggae avec le groupe Stabar, un quatuor qui promet une atmosphère conviviale et dansante avec des textes principalement en français. Rendez-vous à 21h, Grande Rue, Maurice Violette. C'est le week-end du festival Les Supercheries. La 5e édition a débuté hier à Tirongardet, se poursuit aujourd'hui et demain à Nogent-le-Rotrou avec pour objectif de promouvoir la culture et le patrimoine du Perche. L'ensemble musical L'Escadron Volant de la Reine propose 6 représentations entre musique baroque et musique du monde. Renseignements et réservations sur supercherie.com. En sport, de nouveau à Chartres, des passionnés viennent de créer un COP 28, un club de supporters dédié aux équipes professionnelles du Colisée, à savoir le basket féminin et le handball. Pour rejoindre les tribunes et donner de la voix, rendez-vous sur la plateforme Elo Asso. Du basket toujours avec les Blue Lights qui connaissent leur calendrier de Wonder League. Elles débuteront le championnat à la tronche mêlant le 26 septembre avant de recevoir Charnay au Colisée le 4 octobre. Entre championnat et Eurocoupe, les Chartraines enchaîneront pas moins de 4 matchs en 11 jours. De leur côté, repêchés en National 1, les basketteurs chartrains sont aussi fixés. Ils lanceront leur saison le 18 septembre au Sable d'Olonne, puis accueilleront Vendée-Chaland à la Halle Cochet le 25 septembre. Météo, un ciel ensoleillé aujourd'hui malgré quelques nuages élevés. Côté température, comptez 23 degrés ce midi, 26 à 28 cet après-midi, 23 ce soir. Demain, le soleil brillera largement avec un vent d'est généralement faible. Les températures grimperont nettement, allant de 13 pour les minimales à 33 degrés au plus chaud de la journée. 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
1: Et nous jouons ce matin avec Corinne. Bonjour.
2: Bonjour.
1: Corinne, vous nous appelez de Flacey, c'est ça ?
2: C'est ça.
1: Vous êtes en vacances ou pas encore ?
2: Non, dans 4 jours, je suis en vacances.
1: 4 jours, d'accord. Vous partez où ?
2: On part à Pérou Direct. Avant, je marie ma fille.
1: D'accord. D'accord, donc c'est un bel événement.
2: Un bel événement, oui.
1: Bon, c'est le principal. On va jouer ensemble pour remporter des activités à faire près de la maison. La règle est très simple. On va commencer par une question niveau CPCE1. Si vous répondez bien, c'est un premier cadeau. À vous de décider si vous souhaitez continuer ou pas, en sachant que si vous répondez mal, vous pouvez perdre tous les cadeaux remportés. Est-ce que vous êtes prête ?
2: Je suis prête.
1: Allez, c'est parti. Une question CPCE1 pour débuter. Si on ajoute 9 unités à 25, quel est le résultat ?
2: 34.
1: Bonne réponse. Et voici le premier cadeau.
3: Alors, les gants, c'est bon. Le casque, c'est bon. Le baudrier, c'est bon. 3, 2, 1.
1: Une session pour deux personnes du côté de l'Acrocamp de Chartres. Corinne, c'est votre premier cadeau. Est-ce que vous souhaitez continuer ou pas ?
2: Je vais continuer.
1: Allez, deuxième question. CE2, CM1. Quel instrument utilise un chef d'orchestre pour donner le tempo ?
2: Une baguette.
1: Bonne réponse.
0: Refuge La Tanière.
1: Eh bien, deux entrées au Refuge La Tanière à Nogent-le-Fay. Corinne, super. Qu'est-ce qu'on fait ? Est-ce que vous
2: continuez ? Je vais arrêter là.
1: Vous arrêtez là ? Eh bien,
2: oui.
1: Bravo. Félicitations. Donc, je rappelle, donc, deux sessions donc, pour l'Acrocamp de Chartres et deux entrées au Refuge La Tanière. Bravo.
2: Super, c'est gentil, merci beaucoup.
1: Avec grand plaisir, bonne journée et bonnes vacances.
2: Merci,
1: et
2: bon courage, merci beaucoup.
1: Et bon mariage, à très vite.
2: Merci beaucoup.
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1: Très bon samedi, bienvenue sur Intensité. Voici le forum des associations. Rendez-vous aujourd'hui à 13h30 à la salle polyvalente de Montigny, le Chartif, pour le loto du club de l'amitié. 3,50€ le carton. À gagner, bon d'achat jusqu'à 200€. Salon de jardin, four à pizza électrique. Aujourd'hui à 14h à la salle Léo Lagrange de Châteaudun, loto de Tous Ensemble pour Robin, a gagné 5,000€ de bon d'achat sans réservation. Demain à Montigny, le Ganelon 43e brocante organisé par le comité des fêtes, inscription au 06 20 17 09 23. Demain toujours au Crochet à Arroux, fête des battages à l'ancienne organisée par les Vieilles Roues autour d'un verre. Vide-grenier, entrée 3€, accès gratuit pour le vide-grenier, renseignement au 06 48 45 54 80. Demain, toujours sur le terrain de pétanque de la Pointe de Lille à Dangeau, concours de pétanque en doublette par la boule dangeolaise, inscription à 13h30, j'ai du but 14h30, 10€ par équipe. Dimanche, toujours à 14h à la salle Léo Lagrange de Châteaudun, loto du temps libre de Lutz en Dunois, 3€ le carton, à gagner, bon d'achat jusqu'à 1000€, renseignement au 06 77 68 06 95. Autre date, le 15, 16 et 30 août, même heure, même endroit. Jeudi, à 14h à la salle des fêtes de Châteauneuf-en-Thymerais, tes dansants de l'amitié Castel-Levienne avec le duo Lacroix, tarif 13€ et 14€, uniquement sur réservation au 06 07 17 50 79. Jeudi, toujours à 14h à l'espace socio-culturel de Drouet, concours de belote individuelle sans annonce, organisé par le club de l'amitié. La mise est à 10€, à gagner jusqu'à 90€. Vendredi, au plan d'eau Jean-Claude Genin à Voves, la nuit des étoiles, organisée par Vostro Jumelage. Rendez-vous à partir de 20h avec votre pique-nique. Et vers 22h30, animation, observation par l'association Antares. Samedi 29, à partir de 6h, au plan d'eau de Voves, vide-grenier de l'association des pêcheurs des villages vovéens. 2€ le mètre, nombreuses animations, exposition de voitures et motos anciennes, structure gonflable. Réservation au 06 36 14 42 29. Dimanche 30 août, à partir de 7h, place des Granges à Minières, vide-grenier des sapeurs-pompiers. 2,50€ le mètre, démonstration de danse country. Réservation 07 68 41 67 30. Dimanche 6 septembre, à partir de 8h à Saint-Ville, brocante marché artisanal organisé par les familles rurales de Saint-Ville, Garancière en Beauce, 4 et 6€ le mètre. Réservation au 06 86 97 88 62. Enfin, le musée École d'Avers est ouvert de 14h à 18h, sauf le lundi et mardi, ouvert uniquement pour les groupes, sur réservation au 02 37 98 36 07. Tarif individuel de 5,50€ et c'est gratuit pour les moins de 6 ans. Le forum des associations, c'est terminé pour ce samedi. On se retrouve évidemment très vite sur Intensité pour de nouvelles annonces. Très bon week-end.
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bonjour à toutes et tous. Plus de 920 km de bouchons à la mi-journée. Journée noire, la plus dense de l'été sur la route des vacances. Ce sont les axes du sud qui sont les plus touchés. La 7 d'abord, 163 km de ralentissement.

0: de Lacanau. Bonne nouvelle pour les vacanciers, cette évolution positive de la situation va permettre le retour du trafic ferroviaire au sud de Bordeaux à compter de samedi, annonce de la SNCF. Pour rappel, 42 000 hectares ont déjà brûlé dans le département. Du feu aussi dans le Var, la préfecture annonce ce matin que le sinistre n'a pas gagné de terrain aujourd'hui, mais il est loin d'être maîtrisé en raison du fort vent et de la chaleur. Les pompiers ont encerclé l'incendie pour protéger les communes les plus proches, Corins, Carcès et Montfort-sur-Argens. Ce feu avait repris de l'ampleur hier, 4 jours après avoir été fixé. Il a ravagé quelques 5500 hectares, dont 1000 ces dernières 24 heures. Les voitures électriques ont la cote. Pour preuve, les chiffres de juillet, 35% des véhicules neufs vendus en France roulent à l'électrique. C'est en augmentation de 9% sur un an. Un effet du leasing social, dont la troisième édition a été lancée mi-juillet. A noter que l'ensemble du marché automobile, lui, progresse de 2,6 points. Et puis, une semaine après la victoire de Tadej Pogacar, c'est reparti pour un Tour de France. L'édition féminine débute aujourd'hui à Lausanne avec la première des 9 étapes, 137 km à parcourir sur les routes suisses. A noter que le peloton masculin renoue, lui, avec le calendrier World Tour cet après-midi au Pays Basque sur la classique de San Sébastien. Très bon après-midi à notre écoute.
1: Info locale. Pascal Romain.
2: Bonjour. 3 blessés, dont 2 en urgence absolue la nuit dernière entre La Loupe et Pont-Gouin, Saint-Maurice-Saint-Germain. L'accident impliquait 2 motos. Un homme de 29 ans a été héliporté vers la Pitié-Salpêtrière. Un homme de 26 ans transporté médicalisé à Dreux. Et la troisième victime de 24 ans a été transportée au centre hospitalier de Nogent-le-Rotrou. Scène insolite hier après-midi. Un avion en panne s'est retrouvé dans un champ à Germainville. Après réparation, il a reçu l'autorisation de la mairie et de la préfecture pour reprendre son envol directement depuis la départementale 147.8 entre Germainville et Cherisy. De la musique avec Chartres Estimal qui remonte le temps ce soir, Plachette Léa Chartres, direction les années 80 avec le groupe Flash 80 et leur reprise des plus grands tubes français et internationaux. De la musique aussi ce soir à Tirongardet dans le cadre des samedis de l'été, au programme le duo Iconique et leur reprise éclectique de 1960 à nos jours, d'Alain Souchon à Amel Bent, sans oublier Britney Spears. Un univers musical pétillant à découvrir dès 20h30. Autre ambiance à Dreux avec l'été sous les charmes, place au reggae avec le groupe Stabar, un quatuor qui promet une atmosphère conviviale et dansante avec des textes principalement en français. Rendez-vous à 21h, Grande Rue Maurice Violette. C'est le week-end du festival Les Supercheries. La 5e édition a débuté hier à Tirongardet, se poursuit aujourd'hui et demain à Nogent-le-Rotrou, avec pour objectif de promouvoir la culture et le patrimoine du Perche. L'ensemble musical L'Escadron Volant de la Reine propose 6 représentations entre musique baroque et musique du monde. Renseignements et réservations sur supercherie.com. En sport, de nouveau à Chartres, des passionnés viennent de créer un COP 28, un club de supporters dédié aux équipes professionnelles du Colisée, à savoir le basket féminin et le handball. Pour rejoindre les tribunes et donner de la voix, rendez-vous sur la plateforme Mélo Asso. Du basket toujours avec les Blue Lights qui connaissent leur calendrier de Wonder League. Elles débuteront le championnat à la tronche mêlant le 26 septembre avant de recevoir Charnay au Colisée le 4 octobre. Entre championnat et Eurocoupe, les Chartraines enchaîneront pas moins de 4 matchs en 11 jours. De leur côté, repêchés en National 1, les basketteurs chartrains sont aussi fixés. Ils lanceront leur saison le 18 septembre au Sable d'Olonne, puis accueilleront Vendée-Chaland à la Halle Cochet le 25 septembre. Météo, un ciel ensoleillé aujourd'hui malgré quelques nuages élevés. Côté température, comptez 23 degrés ce midi, 26 à 28 cet après-midi, 23 ce soir. Demain, le soleil brillera largement avec un vent d'est généralement faible. Les températures grimperont nettement, allant de 13 pour les minimales à 33 degrés au plus chaud de la journée. Très bon samedi à l'écoute d'Intensité.
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1: Bien, nous sommes avec Nelly. Bonjour.
2: Bonjour.
1: Bonjour Nelly, comment ça va ?
2: Ça va.
1: Vous nous appelez d'Anvers, c'est ça ?
2: Oui, c'est ça.
1: Comment se passent les vacances ?
2: Bon, ça va, je vais les retraiter.
1: D'accord.
2: Ça va.
1: Vous partez un peu ?
2: Ah non.
1: Non, d'accord. Vous restez à la maison tranquillement ?
2: Oui.
1: Eh bien, l'occasion, en plus, ça tombe bien parce qu'on a plein de cadeaux, plein d'activités à faire pas loin de la maison. Donc, c'est parfait. On va jouer au cahier de vacances. Je vous pose une première question. Donc, on va réviser. Hein. Le principe, c'est de réviser un peu ce qui se passait à l'école avec des matières, plusieurs matières et des niveaux scolaires. La première question, c'est une question CPCE1. Si vous répondez bien, vous gagnez un premier cadeau. Et à vous, après, si vous le souhaitez ou pas, de passer au niveau supérieur avec une question CE2, CM1, en sachant que malheureusement, si vous répondiez mal, vous pouvez tout perdre.
2: Oui.
1: Est-ce que vous êtes prête ?
2: Oui.
1: Allez, première question. CPCE1, quel animal construit un barrage ?
2: Quel animal qui construit un barrage ?
1: Oui. Alors Nelly, tout simplement, vous m'avez dit ? Oui, bonne réponse. Bravo, on découvre eh bien votre premier cadeau. Et ben on vous offre eh bien deux places pour Papéa Park, Nelly. Bravo. Qu'est-ce que vous faites ? Est-ce que vous passez à la deuxième question ou pas ?
2: Oui.
1: Allez, deuxième question, CE2, CM1. Alors c'est une addition. Quel est le résultat de c'est une division. Le résultat 96 divisé par 8. 96 divisé par 8. Alors Nelly. Nelly.
2: Oui, 12.
1: Oui, bonne réponse Nelly. Voici votre deuxième cadeau.
0: Mesdames, Messieurs, le Vélorail va entrer en gare de Bayeux à Ermenonville.
1: Eh bien, bravo, on vous offre une balade en Vélorail du côté de Pont-sous-Galardon, Nelly. Qu'est-ce que vous faites ? Est-ce que vous arrêtez ou vous continuez ?
2: Non, j'arrête.
1: Eh bien, bravo ! Bravo, Nelly, félicitations.
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15: Accident de moto.

0: professionnel de Chartres.
1: Bonjour Pascal.
0: Bonjour Hubert, bonjour à tous, bonjour à toutes. Grave accident de moto cette nuit sur la D920 entre La Loupe et Pont-Gouin sur la commune de Saint-Maurice-Saint-Germain. L'accident qui a impliqué deux motos a fait trois victimes, dont deux blessés en urgence absolue. Un homme de 29 ans a été héliporté à la Pitié-Salpêtrière à Paris. Un homme de 26 ans transporté médicalisé au centre hospitalier de Dreux. Et la troisième victime, un homme de 24 ans, a été transporté en urgence relative au centre hospitalier de Nogent-le-Rotrou. 10 sapeurs-pompiers descendent de La Loupe, Saint-Victor-de-Buton et de Senonches ont été engagés avec 4 engins de secours. Un accident s'est produit hier après-midi vers 17h sur la Nationale 12 à Dreux entre deux voitures. Une personne a été blessée et transportée au centre hospitalier de Chartres. À Blois, les policiers ont surpris jeudi deux adolescents déposant des déchets à l'aide d'un camion benne. Ils ont été interpellés et seront prochainement convoqués devant la justice pour dépôt sauvage et pour conduite sans permis. Toujours jeudi et toujours à Blois, le centre Leclerc a été victime d'un vol au manège à bijoux. Deux hommes se sont emparés de collier d'une valeur estimée à près de 10 000 euros. Une plainte a été déposée au commissariat de Blois. Hier après-midi, un avion en panne s'est retrouvé dans un champ à Germainville. Après réparation, il a eu l'autorisation de la mairie et de la préfecture de prendre son envol depuis la départementale 147.8 entre Germainville et Cherisy. Face à une multiplication d'actes véloces et troublants survenus ces derniers jours à Francourville, des dépôts sauvages, des jets de pierres sur les façades, des insultes envers des habitants, des enfants et des proches d'élus, la municipalité monte au créneau. Dans un communiqué, David Rimoux, adjoint au maire en charge de la sûreté et de la sécurité, condamne fermement ces agissements qui dégradent le climat du village et rappelle que le respect d'autrui n'est pas négociable. La mairie invite à privilégier l'échange respectueux ou la médiation municipale plutôt que les tensions et la vengeance. Il est vivement conseillé à toutes les victimes de déposer plainte auprès de la gendarmerie et d'informer la mairie. Les images de vidéosurveillance seront exploitées pour appuyer toute infraction et transmettre les dossiers à la justice. Chartres Festival remonte le temps, direction les années 80 avec le groupe Flash 80 et leur reprise des plus grands tubes français et internationaux. Abba, Indochine, Madonna ou encore Gilbert Montagné, tout y passera. Des revisites

0: Samedi de l'été, au programme le duo iconique et leur reprise des plus grands succès français et internationaux des années 60 à nos jours. Leur répertoire éclectique allant d'Alain Souchon à Mel Bent, en passant par Britney Spears, crée un univers musical pétillant. Début du concert à 20h30 à Thiron-Gardé. Puis nouveau concert à Dreux pour l'été sous les charmes, au programme du reggae interprété par Stabar, composé de 4 membres. Le groupe crée une atmosphère conviviale et dansante grâce à leurs instruments et leurs textes principalement en français. Début 21h, Grande Rue Maurice Violette. Le comité des fêtes de Nogent-le-Roi organise ce soir une soirée cinéma en plein air gratuite sur l'esplanade du château. Dès 19h, des stands de restauration, buvette, crêpes, barbe à papa, avant la projection du film E.T. l'extraterrestre à la tombée de la nuit. Et c'est aussi le retour du cinéma en plein air à Cloix-les-Trois-Rivières. 3 séances seront au programme. La première a lieu ce soir à 21h avec la diffusion du Comte de Monte-Cristo avec Pierre Niney à Cloix, cours de l'ancienne école Notre-Dame d'Iron. Les deux autres séances auront lieu le 8 août à 21h avec la diffusion d'Astérix et Obélix, mission Cléopâtre à Saint-Hilaire-sur-Yerres, place de l'Église, et le 22 août à 21h avec le film Mission Impossible à la Ferté-Villeneuil, place de l'Église. 3 séances gratuites. Ce week-end, c'est le festival Les Supercheries, 5e édition. Cela a débuté à Thiron-Gardé hier et se poursuit aujourd'hui et demain à Nogent-le-Rotrou. Ce festival a pour but de promouvoir la diffusion de la culture et la découverte du patrimoine du Perche. L'ensemble musical, l'escadron Volant de la Reine, propose une programmation de 6 représentations ce week-end entre musique baroque et musique du monde. Musique vénitienne à la salle Simone Signoret à 15h ce samedi. Musique baroque dans la Venise de Vivaldi à 20h à l'abbaye Saint-Denis. Renseignements et réservations sur supercherie.com. Du sport avec une nouveauté à Chartres. Des passionnés ont décidé de créer un club de supporters, Cop 28, pour les équipes professionnelles du Colisée, le basket féminin et le handball. Les adhérents participeront au soutien des équipes tout en se faisant entendre dans les tribunes. Une initiative qui s'ajoute au club de supporters. Écoutons Carlos da Fonseca, président de l'association Cop 28.
1: C'était une idée en commun de plusieurs collègues. On voulait créer un COP pour supporter les clubs chartrains. On savait qu'il manquait quelque chose au niveau du Colisée pour que tout le monde soit derrière les équipes, on va dire. J'ai créé le joueur supplémentaire pour qu'on puisse mettre de l'ambiance dans la salle. On a vraiment voulu créer un truc à part pour qu'on puisse créer quelque chose de différent et comme les autres clubs, qu'on ait un truc comme les autres clubs, qu'on puisse avoir un club de supporters, que ce soit en interne comme à l'extérieur aussi, pareil.
0: L'adhésion est de 100€ pour les adultes, 50€ pour les jeunes. Inscription ouverte la semaine dernière et déjà une trentaine de supporters ont répondu présent.
1: On a créé un règlement interne du COP pour que les personnes qui viennent s'adhérer, ils adhèrent aux deux clubs et qu'on fasse une famille, qu'on crée une petite famille pour supporter nos équipes, on va dire. Aujourd'hui, on est en train de mettre en place tout ce qui est maillot, suite, gourde, écharpe, tifo, drapeau. On espère être prêt en début de saison pour mettre l'ambiance dans la salle et puis tout ce qu'il faut. Après, demain, si on a une bonne association, on peut faire l'ambiance dans les autres clubs.
0: Pour adhérer, rendez-vous sur le site Hello Asso, Chartres Supporter Cop 28. Une quarantaine de places restent accessibles. Cop 28 recherche également des partenaires pour développer l'association. Le numéro de téléphone 06 74 94 64 72. En basket, les Blue Lights connaissent leur calendrier de Wonder League. Elles débuteront le championnat à la Tronche Mélan le 26 septembre avant de recevoir le 4 octobre au Colisée Charnay Basket. Entre le championnat et l'Eurocoupe, les Chartrains enchaîneront 4 matchs en 11 jours. Repêchés en National 1, les basketteurs chartrains connaissent aussi leur adversaire et leur calendrier. Ils débuteront le 18 septembre au Sable d'Olonne avant d'accueillir à la halle Cochet Vendée-Chaland le 25 septembre. Et terminons par un mot de football. Orléans a terminé sa préparation estivale avec une victoire hier 2-1 face à l'UNFP. But de Robin Legendre et Mondy Prunier. Orléans débutera son championnat de Ligue 3 vendredi prochain à Concarneau.
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1: Un temps ensoleillé ce samedi, malgré quelques nuages élevés de haute altitude qui vont traverser la région. Les températures, 23 degrés attendus ce midi, 26 à 28 cet après-midi, 23 degrés en soirée. Pour demain, du soleil avec un petit vent d'est généralement faible. Les températures, 13 degrés pour les minimales et en hausse pour les maximales jusqu'à 33 degrés demain dimanche.
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1: Le Quintet Plus aujourd'hui à Clairefontaine, le prix de la côte fleurie, 1600 mètres et 16 partant, les pronos de Nono, 9, 13, A, 7, 3, 15, 4 et 11, 9, 13, A, 7, 3, 15, 4 et 11, en dernière minute, Kianda, le numéro 9. Notre agenda avec un vide-maison à Belle-Omère, 52 rue du Général de Gaulle, le musée des sapeurs-pompiers d'Eure-et-Loir est ouvert aujourd'hui à Bonneval, exposition des artistes auréliens à la salle Saint-André à Châteaudun, à Montmirail, fête médiévale à partir de midi, fête du village de la Framboisière avec cet après-midi un concours de pétanque et ce soir des grillades, loto cet après-midi à Montigny-le-Chartif du club de l'amitié et à Châteaudun de tous ensemble pour Robin. À Illiers-Combray à 14h les estivales des Gloriettes avec du musette, à 14h30 les frères ménagers, à Nogent-le-Rotrou la guinguette à parc Louis Moulin avec balle de circonstance à 17h. Concert cours de la brasserie Zèbre d'Inette à Pierre à 17h30. Festival de musique au château de la Gadelière à Rueil-la-Gadelière à 18h. Romantique et belle époque. Apéro concert à la chèvrerie de Bayeux à Armenonville à 19h. Mystère de jazz. À Épi-en-Beauce, guinguette du comité des fêtes à 19h30. À Saint-Marc-du-Corps à 20h. Lucie Ande Daddy. Voilà pour quelques idées de sortie pour ce samedi, à retrouver sur notre site internet intensité.net/agenda.
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Bonjour à toutes et tous. Une après-midi à très haut risque dans le Var. Les mots du ministre de l'Intérieur, Laurent Nunez, alors qu'une levée du Mistral est attendue vers 16h. Le département est touché par un nouvel incendie qui a déjà parcouru 1200 hectares, 4 jours après que les pompiers ont fixé un premier sinistre qui avait brûlé sur 4500 hectares. Du côté de la Gironde, les autorités annoncent que le feu est fixé. Il ne progresse plus après avoir décimé 42 000 hectares en 10 jours. Des zones sont encore actives, mais l'essentiel des personnes évacuées ont

0: 11 entre Orléans et Clermont-Ferrand. Patience donc, d'autant que ces ralentissements vont durer jusqu'en fin d'après-midi. 334 policiers et gendarmes envoyés en renfort à la frontière franco-espagnole. Décision du ministère de l'Intérieur qui a quintuplé les effectifs sur place et renforcé son dispositif de drones après l'arrivée massive de migrants en Espagne. Le gouvernement espagnol indique de son côté que près de 50 000 des 60 000 migrants qui avaient pénétré dans l'enclave de Ceuta sont retournés au Maroc. Une crise migratoire qui a fait au moins 67 morts. Les recherches ont repris au Pakistan. 7 alpinistes sont toujours portés disparus après une avalanche qui s'est produite jeudi lors d'une tentative d'escalader le Broad Peak, 12e plus haut sommet du monde. Cette expédition était dirigée par la star de la discipline, le britannico-népalais Nirmal Purja, dont on est toujours sans nouvelles. 3 corps ont déjà été retrouvés par les secours. Et puis un nouveau podium de beauté pour Eve Gilles. Miss France 2024 a décroché hier soir l'écharpe de première dauphine à Miss Supranationale, un concours concurrent de Miss Univers ou encore de Miss Monde. Voilà pour l'essentiel de l'actualité. Bon après-midi à notre écoute.
1: Info locale. Pascal Romain.
2: Bonjour. 3 blessés, dont 2 en urgence absolue la nuit dernière entre la Loupe et Pont-Gouin, Saint-Maurice-Saint-Germain. L'accident impliquait 2 motos. Un homme de 29 ans a été héliporté vers la Pitié-Salpêtrière. Un homme de 26 ans transporté médicalisé à Dreux. Et la troisième victime de 24 ans a été transportée au centre hospitalier de Nogent-le-Rotrou. Scène insolite hier après-midi. Un avion en panne s'est retrouvé dans un champ à Germainville. Après réparation, il a reçu l'autorisation de la mairie et de la préfecture pour reprendre son envol directement depuis la départementale 147.8 entre Germainville et Cherisy. De la musique avec Chartres Estimale qui remonte le temps ce soir, place Châtelet à Chartres, direction les années 80 avec le groupe Flash 80 et leur reprise des plus grands tubes français et internationaux. De la musique aussi ce soir à Tirongardet dans le cadre des samedis de l'été, au programme le duo Iconique et leur reprise éclectique de 1960 à nos jours d'Alain Souchon à Amel Bent, sans oublier Britney Spears, un univers musical pétillant à découvrir dès 20h30. Autre ambiance à Dreux avec l'été sous les charmes, place au reggae avec le groupe Stabar, un quatuor qui promet une atmosphère conviviale et dansante avec des textes principalement en français. Rendez-vous à 21h, grande rue Maurice Violette. C'est le week-end du festival Les Supercheries. La 5e édition a débuté hier à Tirongardet, se poursuit aujourd'hui et demain à Nogent-le-Rotrou avec pour objectif de promouvoir la culture et le patrimoine du Perche. L'ensemble musical L'Escadron Volant de la Reine propose 6 représentations entre musique baroque et musique du monde. Renseignements et réservations sur supercherie.com. En sport, de nouveau à Chartres, des passionnés viennent de créer un COP 28, un club de supporters dédié aux équipes professionnelles du Colisée, à savoir le basket féminin et le handball. Pour rejoindre les tribunes et donner de la voix, rendez-vous sur la plateforme Elo Asso. Du basket toujours avec les Blue Lights qui connaissent leur calendrier de Wonder League. Elles débuteront le championnat à la tronche mêlant le 26 septembre avant de recevoir Charnay au Colisée le 4 octobre. Entre championnat et Eurocoupe, les Chartraines enchaîneront pas moins de 4 matchs en 11 jours. De leur côté, repêchés en National 1, les basketteurs chartrains sont aussi fixés. Ils lanceront leur saison le 18 septembre au Sable d'Olonne, puis accueilleront Vendée-Chaland à la Halle Cochet le 25 septembre. Météo, un ciel ensoleillé aujourd'hui malgré quelques nuages élevés. Côté température, comptez 23 degrés ce midi, 26 à 28 cet après-midi, 23 ce soir. Demain, le soleil brillera largement avec un vent d'est généralement faible. Les températures grimperont nettement, allant de 13 pour les minimales à 33 degrés au plus chaud de la journée. Très bon samedi à l'écoute d'Intensité.
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1: Et nous sommes avec Jean-Pierre, bonjour.
2: Bonjour.
1: Bonjour Jean-Pierre, comment ça va?
2: Ça va très bien.
1: Vous nous appelez, c'est Olé, c'est ça?
2: Olé.
1: Olé, d'accord. Voilà. Vous faites quoi dans la vie, Jean-Pierre?
2: Je suis commercial.
1: D'accord.
2: Dans l'alimentaire.
1: Ok. Vous êtes en vacances ou pas encore?
2: Non, dans une semaine, ça vient.
1: Courage. Allez, dernière semaine, dernière ligne droite. Voilà. Et on va jouer ensemble et peut-être repartir avec pas mal de cadeaux, des activités à faire dans le département. Et on va jouer, c'est très simple. Donc, comme je vous disais, je vais vous poser une première question. Niveau CP, CE1, si c'est une bonne réponse, c'est un premier cadeau. À vous de voir ensuite si vous souhaitez continuer. Le risque, c'est de tout perdre.
2: D'accord.
1: Est-ce que vous êtes prêt?
2: Je suis prêt.
1: Allez, c'est parti. Première question, CP, CE1. Quel personnage était le moins puissant? Est-ce que c'était le roi, le valet ou l'empereur?
2: Le valet.
1: Oui, bonne réponse. C'était évidemment le valet. Voici votre premier cadeau.
0: Dunois-Cartes.
1: Une session pour deux personnes au Dunois-Cartes à Lutz-en-Dunois.
2: D'accord.
1: Pour Jean-Pierre, est-ce que vous souhaitez continuer ou pas?
2: Oui.
1: Allez, deuxième question. Quel est le contraire de généreux?
2: Radin.
1: Oui, voilà, bonne réponse. Il y avait avare également, entre autres. Bravo, c'est un deuxième cadeau.
0: Vos sessions au TN28.
1: Direction Fontaine-Simon pour le TN28, bravo. Donc c'est une journée téléski nautique, wakeboard et kneeboard.
2: D'accord.
1: Est-ce que vous souhaitez continuer, Jean-Pierre?
2: Allez, on continue, on va jouer. Hein.
1: Allez, dernière question, CM2 Collège. Qui a écrit 20 000 lieues sous les mers? Alors, Jean-Pierre, il faut une réponse.
2: 20 000 lieues sous les mers, je crois que c'est Jules Verne.
1: Oui, bonne réponse.
0: Vos places au labyrinthe Timray.
1: Eh bien, bravo. Eh bien, c'est gagné, bravo Jean-Pierre.
2: Ah bah super.
1: C'est gagné. Merci.
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Bonjour à toutes et tous. 10 000 habitants supplémentaires sont autorisés à regagner leur domicile en Gironde, ce qui porte à 208 000 le nombre de déplacés qui ont pu rentrer chez eux sur les 224 000 évacués depuis le départ du méga-feu le 22 juillet. En fin de matinée, le ministre de l'Intérieur, Laurent Nunez, a annoncé que le sinistre était fixé et qu'il ne progressait plus malgré des zones encore actives. Du côté du Var, on craint le pire en fin d'après-midi alors que le Mistral doit se lever. Le département fait face à un nouvel incendie qui a ravagé plus de 1 200 hectares, 4 jours après que les sapeurs-pompiers aient fixé un précédent sinistre. Une bonne nouvelle toutefois, le feu n'a pas impacté de nouvelles surfaces aujourd'hui, alors que les soldats du feu ont mis en place des points de verrou pour protéger les communes les plus proches. Le Var et la Gironde justement, qu'il est bien difficile de rejoindre aujourd'hui. La route des vacances est saturée en ce week-end de chassé-croisée, le plus important de l'été. Le pic des bouchons cumulés a été atteint à midi avec plus de 1000 km sur les routes de l'Hexagone. La 7 et la 71 sont les plus impactées alors que la situation s'est améliorée sur la 10. Les ralentissements devraient continuer jusqu'en début de soirée. Le tarif de l'électricité augmente en ce 1er août. Comme l'avait annoncé le gouvernement en juillet, il faudra s'attendre à une hausse de 2,5% en moyenne sur la facture annuelle. Une autre augmentation, mais cette fois c'est une bonne nouvelle pour des millions d'épargnants. Le taux d'intérêt du livret A est relevé de 0,2 points pour se porter à 1,7%.

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0: Et c'est un plaisir de vous retrouver sur Intensité en ce week-end, peut-être bonnes vacances également. Si vous n'êtes pas parti ou si vous êtes déjà revenu, eh bien sachez que Chartres Estival continue, vous le savez. C'est eh bien près de 40 concerts gratuits tout l'été à 21h. Chartres Estival 2026, prochaine édition, ce sera ce samedi avec eh bien Place Châtelet, un spectacle rétro sur les années 80 avec le groupe Flash 80. Rendez-vous donc Place Châtelet ce soir à 21h. Donc vous le savez, ensuite prochain spectacle, ce sera lundi 3 août avec Yvan L'Aventurier à 21h, Place Bière, un spectacle pour les plus jeunes. Tout de suite sur Intensité, on repart en musique. Bonnes vacances et bon week-end.
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1: Et nous sommes avec Maxence, bonjour.
2: Bonjour.
1: Bonjour Maxence, comment ça va?
2: Et vous?
1: Bah ça va, merci. Comment se passent les vacances? Est-ce que vous êtes encore en vacances ou pas encore?
2: Non, au travail pour l'instant.
1: Au travail, d'accord. C'est prévu pour bientôt?
2: La semaine prochaine.
1: Bon, allez, courage, encore quelques jours. On va jouer ensemble en attendant, hein, avec peut-être à la clé des activités à faire près de la maison. On va jouer au cahier de vacances. La règle est très simple. Je vous pose trois questions maximum sur des questions niveau primaire. La première question, c'est CP-CE1. Et à chaque bonne réponse, un cadeau. Attention, si vous répondez mal, vous perdez tout.
2: Eh ben, on verra bien.
1: Je vous souhaite le meilleur. Est-ce que vous êtes prêt, Maxence?
2: Tout à fait.
1: Allez,
2: on est prêt.
1: C'est parti, je lance le chrono. Première question, CP-CE1. Quel objet parmi ces trois ne flotte pas? Est-ce que c'est une balle, une planche ou une pièce de monnaie?
2: Une pièce de monnaie.
1: Oui, bonne réponse. Voilà. Voici le premier cadeau.
3: Family Park, l'aventure commence ici.
1: Eh bien, on vous offre 4 entrées pour Family Park. Ça se passe près de Tours.
2: Trop bien.
1: Est-ce que vous continuez, Maxence, ou pas?
2: Bon, je suis joueur, ouais.
1: Allez, deuxième question. C'est bien, moi j'aime bien les joueurs. Comment appelle-t-on un mot qui a le même sens qu'un autre mot?
2: Synonyme.
1: Oui, bravo, bonne réponse.
4: Dunois Kart.
1: Alors, c'était deux sessions pour Dunois Kart du côté de Lutz en Dunois, près de Châteaudun.
2: Cool,
1: est-ce que vous continuez ou pas?
2: Non, je pense que là on va s'arrêter.
1: Vous arrêtez là. Bravo. Ouais, c'est très bien, bravo Maxence.
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0: très bon week-end et bonnes vacances peut-être si vous avez la chance de partir.
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0: Et oui, le cahier de vacances continue, vous le savez, jusqu'à la fin août. On vous offre tous les matins à 7h15, 8h15 et 9h15 plein de cadeaux, des activités à faire près de chez vous, des balades sur le Loir en bateau électrique à Bonneval, des entrées au Family Park près de Tours ou des sessions en karting du côté de Dunois Kart à Lutz en Dunois. 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Bonne chance. Très bon week-end sur Intensité.
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bonjour à toutes et tous. L'inquiétude dans le Var. Les pompiers qui luttent actuellement contre un nouvel incendie craignent l'arrivée du Mistral en fin d'après-midi. Les fortes chaleurs n'aident pas dans le massif du Gros Bessillon. Il s'agit des suites de l'incendie qui a ravagé 4500 hectares en début de semaine. Il avait dans un premier temps été fixé. D'importants moyens aériens ont été déployés. 2500 personnes évacuées à Corins et Montfort-sur-Argens. Soulagement en revanche en Gironde où 208 000 personnes ont pu regagner leur maison 10 jours après le départ du méga-feu qui a entraîné 224 000 évacuations dans le département. L'incendie est désormais fixé, les soldats du feu se concentrent sur des points chauds encore actifs. Encore du monde sur la route des vacances, journée noire. C'est particulièrement difficile sur l'A7 dans le Vaucluse où 136 km de bouchons sont recensés, mais aussi dans le Puy-de-Dôme avec 60 km de ralentissement sur l'A71. En Ile-de-France, c'est la route de Bordeaux, l'A10, qui est la plus touchée. Une Belge mise en examen et incarcérée en France. Elle a été remise à Paris par les autorités belges. Elle est mise en cause pour son rôle présumé dans l'attentat déjoué fin mars contre le siège parisien de la Bank of America. Selon le parquet national antiterroriste, ce projet d'attentat pourrait être lié à un groupuscule iranien. 5 personnes au total ont été mises en examen dans cette affaire, parmi lesquelles 2 mineurs. Coup de tonnerre sur le basket français. L'AS Monaco, championne de France en titre, ne pourra pas participer à la Betclic Elite, pas plus qu'à l'Elite 2 l'an prochain. Miné par 24 millions d'euros de dettes, le club monégasque n'a pas été jugé économiquement viable par la commission d'appel de la Fédération française. Dernier espoir, saisir le CNOSF. Le club dit étudier cette possibilité. Et puis, Gianni Infantino, rétropédale, le président.

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La musique revient maintenant sur Intensité. Très bonne journée à tous et à toutes.

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1: Nous sommes avec Françoise. Bonjour.
2: Bonjour.
1: Bonjour Françoise. Vous nous appelez de Châtillon-en-Dunois.
2: C'est ça.
1: C'est ça. Et vous faites quoi dans la vie ?
2: Retraité.
1: D'accord. Vous faisiez quoi avant ?
2: Comptable.
1: D'accord. Bon, ça se passe bien la retraite ?
2: Très bien.
1: Bon, c'est parfait. On va jouer ensemble, Françoise. Vous connaissez la règle. Je vous pose des questions au niveau primaire avec une première question niveau CP-CE1. Si c'est une bonne réponse, vous avez un premier cadeau. À vous de décider ensuite si vous souhaitez continuer ou non, en sachant que à la première mauvaise réponse, vous pouvez tout perdre. Est-ce que vous êtes prête ?
2: Je suis prête.
1: Allez, c'est parti, je lance le chrono. Question CP-CE1. Quel animal donne sa laine ?
2: Le mouton ?
1: Bah oui, facile, bonne réponse, bravo !
0: Escalader jusqu'au sommet avec Chartres à bloc.
1: Un premier cadeau, c'est une session pour deux personnes pour faire de l'escalade dans une salle du côté de Chartres. Ça, c'est votre premier cadeau, Françoise. Est-ce que vous souhaitez continuer avec une question CE2, CM1 ou pas ?
2: On y va.
1: Allez, deuxième question. Quel est le nom de la ligne imaginaire qui sépare la Terre en deux hémisphères ?
2: L'équateur.
1: Allez, bonne réponse, bravo, voici un deuxième cadeau.
3: Family Park, l'aventure commence ici.
1: Deux entrées pour le Family Park, Françoise. Qu'est-ce qu'on fait ? Est-ce qu'on continue pour un troisième cadeau ?
2: Allons-y,
1: allez, troisième. Troisième cadeau. Quel gaz est indispensable pour la respiration humaine ?
2: Bah, l'oxygène.
1: Et voilà, bravo.
0: Refuge La Tanière.
1: Eh bien, bravo, Françoise. Deux entrées pour La Tanière. Félicitations. Et c'est gagné. Bravo.
2: Ben, merci beaucoup, Intensité.
1: C'est un sans faute, Françoise.
2: Oui,
1: eh bien, bravo.
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0: ravi de vous retrouver sur Intensité en ce week-end. J'espère que vous allez bien. Nous sommes ensemble, vous le savez. Et bien, tout le week-end, on vous accompagne avec plein de bons plans près de chez vous. Avec Saint-Jean-Plage qui continue du côté de Châteaudun. Vous allez pouvoir prendre le large sans bouger de chez vous. Rendez-vous donc au jardin des Grands Moulins jusqu'au 30 août pour profiter gratuitement d'un espace de détente, de loisirs avec des jeux ping-pong, molki, jeux de cartes. Également, une bibliothèque en libre accès et de nombreux espaces près du Loir pour se relaxer. Ça se passe donc au jardin des Grands Moulins à Châteaudun, Saint-Jean-Plage. Toutes les infos sur les supports de la ville de Châteaudun. On repart en musique tout de suite. Bon week-end et bonnes vacances.
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0: à toutes et tous. 22 pays de l'Union européenne demandent une visioconférence d'urgence des ministres de l'Intérieur. Lettre ouverte adressée à la présidence de l'UE suite à l'afflux de migrants dans l'enclave espagnole de Ceuta. Au contraire de l'Allemagne, de la Hongrie, de la Suède ou encore de la Pologne, la France n'est pas signataire de ce courrier initié par la première ministre italienne Giorgia Meloni, qui a temporairement suspendu l'ouverture de l'espace Schengen avec l'Espagne. On le rappelle, des dizaines de milliers de migrants ont pénétré illégalement à Ceuta. Selon l'Espagne, ils sont presque tous retournés au Maroc. 67 d'entre eux sont décédés. La France a tout de même renforcé son dispositif policier aux frontières avec l'Espagne. Il n'est en revanche pas question que nos voisins quittent l'espace Schengen. Déclaration du ministre de l'Intérieur Laurent Nunez cet après-midi. En France, les pompiers toujours mobilisés dans le Var. La situation est jugée très sévère près de Coran où un incendie a déjà parcouru 4500 hectares. Il s'est déclaré 4 jours après qu'un premier sinistre a été fixé par les pompiers dans le secteur. Les conditions climatiques et notamment le vent ne sont pas favorables aux soldats du feu. En revanche, le méga-feu qui a ravagé plus de 42 000 hectares ces 10 derniers jours en Gironde est désormais fixé. La plupart des 220 000 évacués ont pu regagner leur domicile. Au Moyen-Orient, les ambassades américaines en Jordanie, en Irak et en Israël appellent leurs citoyens à envisager de quitter la région. Une alerte de sécurité a été publiée. Elle indique que les ressortissants américains doivent faire preuve de prudence et se préparer à des perturbations de l'espace aérien. Il était la star de l'alpinisme. Le britannico-népalais Nirmal Purja est décédé à 43 ans. Son corps a été retrouvé par les secours qui s'affairaient ces dernières heures à identifier les victimes d'une avalanche. L'alpiniste dirigeait une expédition sur le Broad Peak, 12e plus haut sommet du monde. Nirmal Purja était devenu mondialement célèbre en 2021 lorsqu'il avait enchaîné l'ascension des 14 sommets de plus de 8000 mètres en 6 mois et en 6 jours. Et puis c'est parti pour le Tour de France féminin, la première étape autour de Lausanne. Il reste encore un peu moins de 2 heures de course. Bonne fin d'après-midi à notre écoute.
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0: Allez, bienvenue sur Intensité, on se retrouve et on va jouer bientôt de nouveau au cahier de vacances.
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1: Bonjour Sandrine, comment ça va?
2: Eh ben, impeccable, ça va, je suis à la maison.
1: Vous êtes en vacances?
2: Pas encore, dans une semaine.
1: Pas encore. Bon, vous partez où?
2: On risque de partir dans le Finistère, à côté de Morlaix, voir des amis.
1: D'accord, ok. Bon, encore quelques jours avant de profiter des vacances. Peut-être déjà des activités à faire près de la maison, ça serait déjà sympa avec toute la famille. On va jouer au cahier de vacances. Trois questions maximum, niveau scolaire, enfin niveau primaire. Une première question CP-CE1, si c'est une bonne réponse, un premier cadeau. À vous de décider si vous souhaitez continuer ou pas, en sachant que en cas de mauvaise réponse, vous pouvez tout perdre.
2: Oui.
1: Est-ce que vous êtes prête?
2: Je suis prête.
1: Allez, je lance le chrono. Première question CP-CE1. En quelle saison fête-t-on la nouvelle année?
2: En hiver.
1: Ben oui, bonne réponse. Voici le premier cadeau.
3: Dunois Carte.
1: Une session pour deux au Dunois Carte.
2: Ouais, bravo. Super. Il y en a un qui est content.
1: Bon. Donc je rappelle, ça se passe évidemment le Dunois Carte, ça c'était à Lutzen Dunois. Est-ce que vous continuez Sandrine ou pas?
2: Oui, je continue.
1: Allez, deuxième question, on parle maintenant d'une question CE2 CM1. Quel est le plus grand océan sur la planète?
2: L'océan Pacifique.
1: Oui, bonne réponse, bravo.
4: Refuge La Tanière.
1: Bravo, et on vous offre deux entrées du côté du refuge La Tanière à Nogent-le-Fay. Sandrine.
2: D'accord. Super.
1: Qu'est-ce qu'on fait? Est-ce qu'on continue?
2: Je vais m'arrêter là parce que j'ai jamais fait les deux activités.
1: Okay.
2: Donc,
1: pas de souci. Eh bien, bravo.
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0: ravi de vous retrouver sur Intensité. Merci de votre fidélité.
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0: 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Vous le savez, cette saison, les joueurs du CCMHB vont évoluer en Daikin Star League et vous allez pouvoir vous abonner puisque la campagne d'abonnement et de réabonnement est déjà ouverte et ça se passe évidemment sur ccmhb.fr pour soutenir les joueurs au Colisée ou en extérieur à l'occasion donc de cette Daikin Star League. On en reparle évidemment très vite sur Intensité. Le retour de la musique, c'est maintenant. Bon week-end.
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0: Bonsoir à toutes et à tous. L'inquiétude dans le Var, les pompiers qui luttent actuellement contre un nouvel incendie font face à l'arrivée du Mistral en cette fin d'après-midi. Les fortes chaleurs n'aident pas dans le massif de Gros-Bessillon. Il s'agit des suites de l'incendie qui a ravagé 4500 hectares en début de semaine. Il avait dans un premier temps été fixé. D'importants moyens aériens ont été déployés, 2500 personnes évacuées à Coran et Montfort-sur-Argence. Soulagement en revanche en Gironde où 208 000 personnes ont pu regagner leur maison 10 jours après le départ du méga-feu qui a entraîné 224 000 évacuations dans le département. L'incendie est désormais fixé. Les soldats du feu se concentrent sur des points chauds encore actifs, mais bénéficient d'une météo favorable. Le Var et la Gironde, justement, qu'il était bien difficile de rejoindre aujourd'hui. La route des vacances était saturée en ce week-end de chassés croisés, le plus important de l'été. Le pic de bouchons cumulés a été atteint à midi avec plus de 1000 km d'embouteillage sur les routes de l'Hexagone. La 7 et la 71 ont été les plus impactés alors que la situation s'est améliorée sur la 10. Les ralentissements qui devraient continuer encore jusqu'en début de soirée. 334 policiers et gendarmes envoyés en renfort à la frontière franco-espagnole. Décision du ministère de l'Intérieur qui a quintuplé les effectifs sur place et renforcé son dispositif de drones après l'arrivée massive de migrants en Espagne. Le gouvernement espagnol indique de son côté que près des 50 000 des 60 000 migrants qui avaient pénétré dans l'enclave de Ceuta sont retournés au Maroc. Une crise migratoire qui a fait au moins 67 morts. 9 morts aussi à Kiev la nuit dernière. La capitale ukrainienne a été touchée par une attaque de missiles balistiques russes de haute précision sur des centres logistiques et des entreprises militaires. On déplore également 28 blessés. Et puis ce coup de tonnerre sur le basket français. L'AS Monaco, championne de France en titre, ne pourra pas participer à la Betclic Elite, pas plus qu'à l'Elite 2, les deux premières divisions. Miné par 24 millions d'euros de dettes, le club monégasque n'a pas été jugé économiquement viable par la commission d'appel de la Fédération française de basket. Dernier espoir, saisir le CNOSF. Bon début de soirée.
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Et c'est un plaisir de vous retrouver sur Intensité en ce week-end, peut-être bonnes vacances également. Si vous n'êtes pas parti ou si vous êtes déjà revenu, eh bien sachez que Chartres Estivale continue, vous le savez. C'est eh bien près de 40 concerts gratuits tout l'été à 21h. Chartres Estivale 2026, prochaine édition, ce sera ce samedi avec eh bien Place Châtelet, un spectacle rétro sur les années 80 avec le groupe Flash 80. Rendez-vous donc Place Châtelet ce soir à 21h. Donc vous le savez, ensuite prochain spectacle, ce sera lundi 3 août avec Yvan L'Aventurier à 21h, Place Bière, un spectacle pour les plus jeunes. Tout de suite sur Intensité, on repart en musique. Bonnes vacances et bon week-end.

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1: Nelly, on va jouer ensemble, peut-être pour gagner des activités à faire eh bien, à votre retour de vacances près de chez vous. Je vous pose une première question niveau CPCE1. Si c'est une bonne réponse, un premier cadeau. À vous de décider de passer au niveau supérieur ou pas, en sachant que si vous répondez mal, vous pouvez tout perdre. Donc ce serait dommage. Est-ce que vous êtes prête ?
2: Je suis prête.
1: Allez, première question. Niveau CPCE1, vrai ou faux ? Astérix a-t-il vraiment existé ?
2: Ben, faux.
1: Oui, bonne réponse, tout simplement. Bravo. Papéa ! Eh bien, on vous offre deux places pour Papéa Park. Près du Mans. C'est gagné, ouais. C'est un cadeau. Voilà, c'est un parc d'attraction près du Mans. C'est le premier cadeau, vous avez bien répondu. Est-ce que Nelly, on continue avec une deuxième question niveau CE2 CM1 ?
2: Oui, on continue.
1: Alors, est-ce que, eh bien, deuxième question, dans quel sport marque-t-on un essai ?
2: Dans quel sport marque-t-on un essai ? Eh
1: bien,
2: au rugby ?
1: Oui, ben voilà, tout simplement. Bravo !
0: Escalader jusqu'au sommet avec Chartres à bloc.
1: Des sessions escalade grâce à Chartres à bloc à Chartres, Nelly.
2: C'est
1: votre deuxième cadeau. Est-ce que on passe à la troisième question niveau CM2 collège ? Ou est-ce qu'on arrête ?
2: Allez, on y va, je suis joueuse.
1: Allez, dernière question. Quelle est la capitale de la Norvège ?
2: La capitale de la Norvège.
1: Confond parce qu'il y a plusieurs pays en Scandinavie.
2: Ouais, c'est Oslo.
1: Allez, c'est gagné, bravo.
0: Mesdames, messieurs, le Vélorail va entrer en gare de Bayeux-Ermenonville.
1: Eh bien, bravo, des sessions Vélorail. Et c'est gagné. Bravo, bravo, bravo. Nelly, félicitations.
2: Je connais pas, donc c'est génial.
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1: Très bon samedi, bienvenue sur Intensité. Voici le forum des associations. Aujourd'hui, à 14h, à la salle Léo Lagrange de Châteaudun, l'auto de Tous Ensemble pour Robin a gagné 5000 euros de bons d'achat sans réservation. Demain, à Montigny, le Ganelon 43e brocante organisé par le comité des fêtes, inscription au 06 20 17 09 23. Demain toujours, au Crochet à Arroux, fête des battages à l'ancienne organisée par les Vieilles Roues autour d'un verre. Vide-grenier, entrée 3 euros, accès gratuit pour le vide-grenier, renseignement au 06 48 45 54 80. Demain, toujours sur le terrain de pétanque de la pointe de Lille à Dangeau, concours de pétanque en doublette par la boule d'Angeolaise, inscription à 13h30, jet du but 14h30, 10 euros par équipe. Dimanche, toujours à 14h à la salle Léo Lagrange de Châteaudun, l'auto du temps libre de Lutz en Dunois, 3 euros le carton, à gagner, bon d'achat jusqu'à 1000 euros, renseignement au 06 77 68 06 95. Autre date, le 15, 16 et 30 août, même heure, même endroit. Jeudi, à 14h à la salle des fêtes de Châteauneuf-en-Thymerais, tes dansants de l'amitié Castel-Levienne avec le duo Lacroix, tarif 13 et 14 euros, uniquement sur réservation au 06 07 17 50 79. Jeudi, toujours à 14h à l'espace socio-culturel de Drouet, concours de belote individuelle sans annonce, organisé par le club de l'amitié. La mise est à 10 euros, à gagner jusqu'à 90 euros. Vendredi, au plan d'eau, Jean-Claude Genin à Voves, la nuit des étoiles, organisé par Vostro Jumelage. Rendez-vous à partir de 20h avec votre pique-nique. Et vers 22h30, animation, observation par l'association Antares. Samedi 29, à partir de 6h, au plan d'eau de Voves, vide-grenier de l'association des pêcheurs des villages vovéens, 2 euros le mètre, nombreuses animations, expositions de voitures et motos anciennes, structures gonflables, réservation au 06 36 14 42 29. Dimanche 30 août, à partir de 7h, place des Granges à Minières, vide-grenier des sapeurs-pompiers, 2,50 euros le mètre, démonstration de danse country, réservation 07 68 41 67 30. Dimanche 6 septembre, à partir de 8h à Saint-Ville, brocante marché artisanal organisé par les familles rurales de Saint-Ville, Garancière-en-Beauce, 4 et 6 euros le mètre. Réservation au 06 86 97 88 62. Enfin, le musée École d'Avers est ouvert de 14h à 18h, sauf le lundi et mardi, ouvert uniquement pour les groupes, sur réservation au 02 37 98 36 07, tarif individuel de 5,50 euros, et c'est gratuit pour les moins de 6 ans. Le forum des associations s'est terminé pour ce samedi. On se retrouve évidemment très vite sur Intensité pour de nouvelles annonces. Très bon week-end.
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0: très bon week-end et bonnes vacances peut-être si vous avez la chance de partir.
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0: 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Très bon week-end sur Intensité.
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0: Bonsoir à toutes et à tous. 1500 pompiers face aux flammes dans le Var. L'incendie en cours dans le massif du Gros-Bessillon est reparti et a pris de l'ampleur, dopé par le Mistral. 2500 personnes ont été évacuées hier soir à Coran, Carcès et Montfort-sur-Argens. Du côté de la Gironde, en revanche, c'est un retour à la maison pour plus de 200 000 personnes. Le feu qui a détruit plus de 42 000 hectares est désormais fixé. Demain, 9 départements du Sud sont en risque élevé de départ de feu. Il s'agit des Pyrénées-Orientales, de l'Aude, de l'Hérault, du Gard, de l'Aveyron, de l'Ardèche, de la Drôme, du Vaucluse et du Var. 20 départements du quart sud-est, du territoire de Belfort jusqu'au Var sont par ailleurs en vigilance orange canicule. Après la journée noire vécue par les automobilistes aujourd'hui et un pic à plus de 1000 km de bouchons enregistrés à la mi-journée, dimanche s'annonce tout aussi chargé. Bison futé voie rouge dans le sens des départs sur tout le sud-ouest et sur l'Auvergne-Rhône-Alpes. Dans le sens des retours, des difficultés sont à prévoir si vous quittez le pourtour méditerranéen. À Narbonne, un homme mis en examen pour des soupçons de viol et agression sexuelle sur ses trois filles. Âgé de 48 ans, ce père de quatre enfants a fait l'objet d'une plainte déposée par sa fille aînée, tout juste majeure. Le parquet précise qu'il a été mis en examen le 10 juillet, notamment pour viol incestueux commis sur un mineur par un ascendant. Il est également suspecté de violence sur ses enfants. Et puis une semaine après l'attentat lors de la marche des fiertés de Berlin, quelques 300 000 Allemands ont défilé lors de la Pride d'Hambourg dans le nord du pays. Les organisateurs avaient appelé toute la ville à participer. L'attentat de Berlin a fait un mort et 29 blessés. Les sports pour finir et Léon Marchand qui confirme sa participation au championnat d'Europe de natation. Malgré une blessure à l'adducteur gauche, le quadruple champion olympique sera bien de retour dans le bassin de Saint-Denis, théâtre de ses exploits au JO. Il s'alignera en papillon et en crawl, mais il ne sait pas encore s'il participera aux 400 mètres 4 nages en raison de la brasse qui pourrait réveiller sa blessure. Les compétitions de natation sportive démarrent le 10 août. Elles se termineront le 16. Bon début de soirée à notre écoute.
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1: Et nous sommes avec Jacqueline, bonjour.
2: Bonjour.
1: Bonjour Jacqueline, comment ça va?
2: Ça va bien.
1: Vous nous appelez de Chouine, c'est ça?
2: Oui, c'est ça.
1: D'accord. Comment ça va? Vous êtes en vacances?
2: Oui, en grande vacances, je suis retraitée.
1: D'accord, ok. Vous faisiez quoi avant?
2: Je travaillais dans une cantine.
1: D'accord, bon. Ça se passe bien la retraite?
2: Ça passe bien.
1: Bon, c'est le principal, on va jouer ensemble et peut-être repartir avec des activités à faire près de la maison. La règle est très simple. Je vous pose des questions au niveau scolaire. Si vous avez une bonne réponse, c'est un premier cadeau. À vous de décider si vous souhaitez passer à une deuxième question, en sachant que vous pouvez tout perdre si vous répondez mal. Est-ce que vous êtes prête?
2: Je suis prête.
1: Allez, je lance le chrono avec une question CP, CE1. Combien de pattes possède un insecte?
2: Combien de pattes possède un
1: insecte?
2: 6.
1: Oui, bonne réponse. Voici le premier cadeau.
3: Family Park, l'aventure commence ici.
1: Allez, bravo. Deux entrées pour le Family Park près de Tours. Jacqueline, est-ce qu'on continue ou pas?
2: Oui.
1: Allez, deuxième question. Niveau C2, CM1, quel est le résultat de cette soustraction? 500 moins 175. 500 moins 175.
2: Attendez, j'entends très très mal.
1: 500 moins 175.
2: 325.
1: Oui, bonne réponse.
4: Alors, les gants, c'est bon. Le casque, c'est bon. Le baudrier, c'est bon. 3, 2, 1.
1: Une session pour deux à l'Acrocamp de Chartres. Bravo, Jacqueline. Qu'est-ce qu'on fait? Est-ce qu'on continue ou on arrête?
2: Je crois que je vais m'arrêter là.
1: Vous arrêtez là? Allez, bravo. Oui.
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1: Bonsoir à tous. Le feu est toujours très actif, déclare le préfet du Var. L'incendie en cours dans le massif du Gros Bessillon est reparti et a pris de l'ampleur, dopé par le Mistral. Des rafales sont encore attendues jusqu'à 22h. 9 départements du sud de la France seront placés demain et lundi en risque élevé de départ de feux de forêt. Les Pyrénées-Orientales, l'Aude, l'Hérault, le Gard, l'Aveyron, la Drôme-Ardèche, le Vaucluse et le Var. En raison des incendies en Gironde, les professionnels du tourisme sont très inquiets pour la saison. Dans le journal Le Parisien, le chef étoilé Thierry Marx, qui est aussi patron de l'UMI, appelle les touristes à ne pas abandonner la Gironde et les Landes. Le contraire serait catastrophique économiquement, alerte Thierry Marx. 1500 personnes rassemblées dans les Deux-Sèvres pour une rave party, interdite en raison du risque d'incendie. Les gendarmes ont mis en place un dispositif de sécurité. Après l'afflux de migrants marocains dans l'enclave de Ceuta, une réunion en visioconférence aura lieu mardi entre les ministres de l'Intérieur de l'Union européenne. L'arrivée de milliers de migrants a provoqué des tensions diplomatiques. L'Espagne affirme que la situation est quasiment revenue à la normale et que la plupart des migrants sont rentrés au Maroc. Une semaine après l'attentat lors de la marche des fiertés de Berlin, 300 000 Allemands ont défilé aujourd'hui à la Pride de Hambourg dans le nord du pays. Les organisateurs avaient appelé toute la ville à participer. Lorena Wiebes remporte la première étape du Tour de France Femmes. La néerlandaise s'empare du maillot jaune au terme d'un sprint impeccable. Kim Lecourt termine deuxième et Demi Vollering complète le podium. Et puis ce coup de massue pour l'AS Monaco, le club de basket est refusé en Betclic Elite et en Elite 2. La chambre d'appel de la fédération confirme son exclusion du championnat professionnel. Miné par 24 millions d'euros de dettes, le club monégasque n'a pas été jugé économiquement viable. Les champions de France 2026 ne pourront donc pas défendre leur titre cette saison. Dernier espoir pour l'AS Monaco, saisir le comité national olympique et sportif français. Très bonne soirée à tous.
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1: Bien, nous sommes avec Nelly. Bonjour.
2: Bonjour.
1: Bonjour Nelly, comment ça va?
2: Ça va.
1: Vous nous appelez d'Anvers, c'est ça?
2: Oui, c'est ça.
1: Comment se passent les vacances?
2: Bon, ça va, je vais les retraiter.
1: D'accord. Vous partez un peu?
2: Ah non.
1: Non, d'accord. Vous restez à la maison tranquillement?
2: Oui.
1: Eh bien, l'occasion, en plus, ça tombe bien parce qu'on a plein de cadeaux, plein d'activités à faire pas loin de la maison. Donc, c'est parfait. On va jouer au cahier de vacances. Je vous pose une première question. Donc, on va réviser. Hein. Le principe, c'est de réviser un peu ce qui se passait à l'école avec des matières, plusieurs matières et des niveaux scolaires. La première question, c'est une question CP-CE1. Si vous répondez bien, vous gagnez un premier cadeau. Et à vous, après, si vous le souhaitez ou pas, de passer au niveau supérieur avec une question CE2-CM1, en sachant que malheureusement, si vous répondez mal, vous pouvez tout perdre.
2: Oui.
1: Est-ce que vous êtes prête?
2: Oui.
1: Allez, première question. CP-CE1, quel animal construit un barrage?
2: Quel animal qui construit un barrage?
1: Oui. Alors Nelly, tout simplement, vous m'avez dit? Oui, bonne réponse. Bravo, on découvre eh bien votre premier cadeau. Et bien, on vous offre eh bien deux places pour Papéa Park, Nelly. Bravo. Qu'est-ce que vous faites? Est-ce que vous passez à la deuxième question ou pas?
2: Oui.
1: Allez, deuxième question, CE2, CM1. Alors, c'est une addition. Quel est le résultat de... pardon, c'est une division. Le résultat, 96 divisé par 8. 96 divisé par 8. Alors, Nelly? Nelly?
2: Oui, 12.
1: Oui, bonne réponse, Nelly. Voici votre deuxième cadeau.
0: Mesdames, Messieurs, le Vélorail va entrer en gare de Bayeux-Ermenonville.
1: Eh bien, bravo, on vous offre une balade en Vélorail du côté de Pont-sous-Galardon, Nelly. Qu'est-ce que vous faites? Est-ce que vous arrêtez ou vous continuez?
2: Non, j'arrête.
1: Eh bien, bravo. Bravo, Nelly. Félicitations.
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0: Bonsoir à tous. Les pompiers luttent toujours contre le feu dans le Var. L'incendie en cours dans le massif du Gros Bessillon est reparti et a pris de l'ampleur. De nombreux moyens aériens sont mobilisés et de nouvelles évacuations ont été ordonnées par le préfet sur la commune du Val. En Gironde, le trafic ferroviaire a progressivement repris au sud de Bordeaux. Les trains ne circulaient plus depuis une semaine à cause des incendies en Gironde et dans les Landes. Demain, le service sera normal pour l'ensemble des lignes, précise SNCF Réseau. 20 départements français du quart sud-est seront demain en alerte orange canicule, du Var au territoire de Belfort. En raison d'une nouvelle vague de chaleur touchant l'Europe, la quasi-totalité des grandes villes italiennes seront en alerte rouge lundi. Le mercure pourrait monter jusqu'à 39 à Naples et 38 à Florence. Ce drame en Loire-Atlantique, une femme a perdu la vie lors d'un saut en parachute au-dessus de l'aéroport de Montoire de Bretagne, près de Saint-Nazaire. Une enquête est ouverte pour en savoir plus sur les circonstances de l'accident. Ils appellent la ministre de la Santé à agir d'urgence face aux faux médecins qui injectent de l'acide hyaluronique. Dans une lettre adressée à Stéphanie Rist, dont le Parisien publie des extraits, 5000 docteurs estiment qu'il s'agit d'un problème de santé publique et qu'il faut agir vite. Une femme est décédée lundi après une injection de Botox pratiquée sans autorisation dans un salon d'esthétique à Nice. Il n'est absolument pas question que l'Espagne quitte la zone Schengen. Déclaration du ministre de l'Intérieur, Laurent Nunez. L'Italie a demandé l'exclusion de l'Espagne après un afflux de migrants inédit à Ceuta. 60 000 personnes venues du Maroc ont franchi illégalement la frontière. L'Espagne affirme que la situation est quasiment revenue à la normale et que la plupart des migrants sont rentrés au Maroc. Et puis Léon Marchand confirme sa participation au championnat d'Europe malgré sa blessure à l'adducteur gauche. Le Français sera engagé sur le crawl et le papillon, mais il hésite encore pour le 400 mètres 4 nages par peur de se blesser à nouveau. Les championnats d'Europe de natation auront lieu à Saint-Denis du 10 au 16 août. Très bonne soirée à notre écoute.
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1: Bonjour Sandrine, comment ça va?
2: Eh ben, impeccable, ça va, je suis à la maison.
1: Vous êtes en vacances?
2: Pas encore, dans une semaine.
1: Pas encore. Bon, vous partez où?
2: On risque de partir dans le Finistère, à côté de Morlaix, voir des amis.
1: D'accord, ok. Bon, encore quelques jours avant de profiter des vacances. Peut-être déjà des activités à faire près de la maison, ça serait déjà sympa avec toute la famille. On va jouer au cahier de vacances. Trois questions maximum, niveau scolaire, enfin niveau primaire. Une première question CP-CE1, si c'est une bonne réponse, un premier cadeau. À vous de décider si vous souhaitez continuer ou pas, en sachant que en cas de mauvaise réponse, vous pouvez tout perdre.
2: Oui.
1: Est-ce que vous êtes prête?
2: Je suis prête.
1: Allez, je lance le chrono. Première question, CP-CE1. En quelle saison fête-t-on la nouvelle année?
2: En hiver.
1: Eh oui, bonne réponse. Voici le premier cadeau.
3: Dunois Carte.
1: Une session pour deux au Dunois Carte.
2: Ouais, bravo. Super. Il y en a un qui est content.
1: Bon. Donc je rappelle, ça se passe évidemment le Dunois Carte, c'est à Lutzen-Dunois. Est-ce que vous continuez Sandrine ou pas?
2: Oui, je continue.
1: Allez, deuxième question, on parle maintenant d'une question CE2-CM1. Quel est le plus grand océan sur la planète?
2: L'océan Pacifique.
1: Oui, bonne réponse, bravo.
0: Refuge La Tanière.
1: Bravo, on vous offre deux entrées du côté du refuge La Tanière à Nogent-le-Fay. Sandrine.
2: D'accord. Super.
1: Qu'est-ce qu'on fait? Est-ce qu'on continue?
2: Oh, je vais m'arrêter là parce que j'ai jamais fait les deux activités.
1: Okay. Donc, pas de souci. Eh bien, bravo.
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0: Bonsoir à tous. Nouveau point de situation sur le front de l'incendie dans le Var. Le feu n'est pas fixé, mais stabilisé. Le préfet estime qu'une bataille est remportée et se dit satisfait, tout en restant prudent. Les avions, les hélicoptères ont réalisé 450 largages, un record selon le préfet. Il évoque aussi les brûlages tactiques qui ont permis de stopper la progression du feu. 9 départements du sud de la France seront placés demain et lundi en risque élevé de départ de feux de forêt. Les Pyrénées-Orientales, l'Aude, l'Hérault, le Gard, l'Aveyron, la Drôme-Ardèche, le Vaucluse et le Var. Dans une lettre adressée au Premier ministre, le président de la Commission des Finances, Éric Coquerel, demande un projet de loi de finances rectificative. Objectif, augmenter les moyens de lutte contre les incendies et soutenir les territoires sinistrés. 1500 personnes rassemblées dans les Deux-Sèvres pour une rave party, interdite en raison du risque d'incendie. Les gendarmes ont mis en place un dispositif de sécurité. Une explosion dans un café à Moscou. Les faits se sont passés ce soir. Au moins 3 personnes ont été tuées et 15 autres blessées. La police russe ne précise pas pour le moment les raisons de cette explosion. Malgré le cessez-le-feu, l'armée israélienne annonce avoir tué plusieurs membres du Hezbollah dans le sud du Liban. L'armée précise qu'un soldat israélien a été blessé. Beyrouth continue de signaler des frappes israéliennes et des tirs d'artillerie dans le sud du pays, malgré l'accord entre le Liban et Israël. Lorena Wiebes remporte la première étape du Tour de France femme. La Néerlandaise s'empare du maillot jaune au terme d'un sprint impeccable. Kim Lecourt termine deuxième et Demi Vollering complète le podium. Et puis ce coup de massue pour l'AS Monaco. Le club est refusé en Betclic Elite et en Elite 2. La chambre d'appel de la fédération confirme son exclusion du championnat professionnel. Miné par 24 millions d'euros de dettes, le club monégasque n'a pas été jugé économiquement viable. Dernier espoir pour l'AS Monaco. Saisir le comité national olympique et sportif français. Bonne soirée à tous.
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